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0: Retrouvez les Funky Bundy en tournée dans toute la France. Ils seront dès demain à la Poste de Ville Dieu le Poil et après-demain à la BNP de Lille Bonne comme ta mère.
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0: Ça va les filles?
1: Funky, funky Bundy.
0: Vous étiez chaudes ce soir. Vous avez fait cramer le Bangs Floor.

0: ma mademoiselle, où seront les
1: Funky Funky Bandits
0: la semaine prochaine
1: à la Banque de France
0: pour une prise d'otage.

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6: Toucanès, Toucanais et au-delà, bienvenue dans ce nouveau numéro de Grenier Histoire de la saison 10 des aventures radiophoniques. Bonjour Gérard.
7: Bonjour.
6: Bonjour Jean-Luc.
8: Bonjour Hugues.
6: Alors Gérard, aujourd'hui dans votre rubrique, de quoi allez-vous nous parler? Votre rubrique, c'est pour hier ou pour demain?
7: Eh bien, on va parler des élites administratives dans notre pays.
6: Et vous, Jean-Luc?
8: Eh bien, je vais parler d'objets extraordinaires de la fin du néolithique européen, des statues menhirs. Ils ont fait des petites stèles qui sont dressées un petit peu partout en Europe.
6: Et puis, pour notre conversation radiophonique, il sera question de Marc Bloch. À la toute fin de l'émission, ce sera le moment des recommandations de Jean-Luc et Gérard. Vous avez le programme. Il est temps de retrouver la chronique de Gérard Lange.
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6: Gérard, nous le savons désormais dans votre chronique, c'est pour hier ou pour demain. Vous n'hésitez pas à mélanger passé et présent. Et vous voulez défendre aujourd'hui l'École nationale d'administration, autrement dit l'ENA. Et c'est peut-être une surprise de ma part.
7: Oui, ça peut être une surprise, mais si on a reproché à l'ENA de former des élites hors sol dirigeant le pays au mépris du peuple, il ne faut pas oublier que c'est sous le Front populaire qu'est née cette idée d'une école de hauts fonctionnaires de l'administration. Et les résistances avaient été trop nombreuses. Et en 1945, on a le sentiment que le désastre de 1940 est imputable aux militaires, certes, mais aussi aux fonctionnaires. Et le 9 octobre 1945, le gouvernement nationalise l'École libre des Sciences Po de Paris, qui prend le nom d'Institut d'études politiques, Sciences Po qu'on dit couramment, et l'ordonnance crée aussi l'École nationale d'administration. Pour De Gaulle, l'administration doit être un bras armé de la démocratie. Michel Debré, chargé de réformer la fonction publique, pose les bases républicaines de cette nouvelle école. Un concours unique, une formation unique. Auparavant, chaque ministère avait son concours et un institut privé pour le préparer avec des recrutements très opaques. Création d'un stage en troisième année. Alors ça, c'est une grande innovation à l'époque. Aucune université ne propose un stage en entreprise, on va dire. Et le directeur des stages, Pierre Racine, en fixe les objectifs. Il s'agit d'aller au contact de la nation de manière à acquérir de la compréhension, sinon de la sympathie pour tous les gens qu'ils auront à administrer plus tard. Alors l'ENA a formé 6500 élèves, donné à la France 4 présidents, Giscard d'Estaing, Jacques Chirac, François Hollande, Emmanuel Macron, et des grandes figures qu'on appelle des commis de l'État, genre Paul Delouvrier ou Pierre Bloch-Lenné, et j'en passe.
6: Alors je vais jouer, Gérard, si vous le voulez bien, le niais de service, mais avec un tel bilan, comment se fait-il qu'on ait mis fin à l'ENA ?
7: Eh bien, parce qu'en fait, les critiques seront très vite émises contre ce qu'on appelle l'énarchie. Alors, à droite, on reproche plus ou moins à l'école, dès le début, de diffuser une pensée communo-progressiste. Et à gauche, c'est la démocratisation du système qui déçoit, accueillant finalement assez peu d'enfants du peuple parmi les élèves. Alors, en avril 2019, face au mouvement des Gilets jaunes, Emmanuel Macron croit bon d'annoncer « Je pense qu'il faut supprimer l'ENA pour bâtir quelque chose qui fonctionne mieux ». Ce sera la création de l'INSP, l'Institut National du Service Public, en janvier 2022.
6: Donc, la preuve que le gouvernement est très agile, Gérard, puisque finalement, avec la création de l'Institut National du Service Public en janvier 2022, tous les problèmes sont solutionnés.
7: Alors, effectivement, on a essayé de régler des problèmes techniques, mais appeler l'école INSP au lieu d'ENA, est-ce que ça change vraiment beaucoup à l'affaire? En fait, il faut relier le problème de l'ENA au tournant néolibéral des années 80, comme d'habitude dans mes chroniques. À partir du moment où l'État est comme un poids, est vécu comme un poids, qu'on lui intime l'ordre d'être géré comme une entreprise, qu'il faut qu'il allège ses missions, les hauts fonctionnaires n'ont plus qu'à gérer ce qui reste de l'État. Bon, pas du tout motivant. De plus, gérer l'État avec les méthodes du management privé cultive chez ses hauts fonctionnaires non une envie d'être utile au monde, mais de devenir puissant et ou millionnaire. La figure du serviteur de l'État s'efface au profit de la figure de l'homme du pouvoir. Alors, la première vraie réforme de l'administration serait, selon Alain Supiot, juriste professeur émérite au Collège de France, de redonner sa pleine légitimité au service public qui doit d'abord aider les plus faibles. Selon lui, alors que le XXe siècle avait vocation à voir la pauvreté s'atténuer sous les efforts des États-providence, le début du XXIe est un retour aux mentalités du Moyen-Âge. Le pauvre n'est plus notre prochain, mais un étranger. Il redevient un inutile au monde. Pour nous réveiller, Alain Supiot nous incite à relire Bossuet. Ah oui, Bossuet. Ce partisan de la monarchie absolue et cet homme hostile à l'édit de Nantes, eh bien, gifle dans ses sermons les consciences des grands de la cour de Versailles. Écoutons-le. Si vous ne portez pas le fardeau des pauvres, le poids de vos richesses mal dispensées vous fera tomber dans l'abîme. Vous avez tort de traiter les pauvres avec un mépris si injurieux. Et au final, il dit « tous les hommes sont égaux devant Dieu ». Alors, le mot est lâché, pas Dieu, mais égalité. Il n'y aura pas de résolution de la crise multiforme que nous vivons sans travailler la question de l'égalité. C'est à ce prix que le fonctionnaire pensera à nouveau qu'il est doux de servir l'État. Alors, pour finir, en chanson, contrairement à Marcel Aimé qui titre sa chanson avec ironie, moi je l'affirme avec conviction qu'il est bon de servir l'État.

0: Extrait de « Qu'il est doux de servir l'État », un titre de la comédie musicale « Patron », livré de Marcel Aimé, musique de Guy Béard, interprétée ici par Zizi Jeanmaire. C'est une création du 10 septembre 1959 au théâtre Sarah Bernard. Et c'était dans une mise en scène de Roland Petit. Alors, merci à Gérard Lange pour sa chronique sur l'ENA, que vous pouvez réécouter sur Radio Toucan, radio-toucan.fr. Pour faire la transition avec notre sujet du jour, Marc Bloch, du savant au résistant, désengagement ou engagement, le dilemme de Marc Bloch, je vous propose justement d'écouter un jeune énarque dont la promotion 1995 a pris le nom de Marc Bloch. L'un des élèves de l'ENA s'exprime au micro de France 3 sur ce choix. Il évoque notamment l'importance d'un des livres de Marc Bloch, « Une étrange défaite », ouvrage dans lequel Marc Bloch réfléchit en 1940, donc en historien du temps présent, sur les causes, il réfléchit sur les causes de la défaite de la France face à l'Allemagne nazie.
1: Il a réussi dans un ouvrage qui s'appelle « L'étrange défaite » à analyser les raisons de la défaite française en mettant en évidence le fait que quand les élites renonçaient à leurs responsabilités, quand elles démissionnaient, un grand pays comme la France pouvait s'écraser, pouvait s'effondrer. Et là, je crois que le message pour des gens qui veulent devenir fonctionnaires a été très important. Je crois que c'est ça qui a joué.
2: Pour vous, c'est donc un bon choix?
1: Ah, pour moi, c'est un excellent choix, j'en suis très fier.
0: Archives de l'Institut National de l'Audiovisuel, ce jeune énarque que vous venez d'entendre s'exprimer au micro de France 3, ben c'est Édouard Philippe. Il expliquait l'importance que revêtait la pensée de Marc Bloch pour un futur haut fonctionnaire. Nous allons donc consacrer la suite de notre émission à Marc Bloch, qui va entrer le 23 juin prochain au Panthéon, avant d'essayer de comprendre, grâce à l'historien Olivier Lévy Dumoulin, pourquoi Marc Bloch, cet historien, cet intellectuel qui n'est pas forcément très connu du grand public, va entrer au Panthéon. Je vous propose d'écouter une courte biographie de Marc Bloch réalisée par Radio Toucan à partir de la chronologie figurant dans l'ouvrage collectif dirigé par Florian Mazel et Yann Potin, Marc Bloch, l'histoire en résistance, paru cette année au Seuil. Je vous propose donc d'écouter voilà, cette courte biographie.
3: Marc Bloch naît en 1886 à Lyon où son père Gustave est professeur. C'est une famille alsacienne. Gustave, le père donc de Marc Bloch, a choisi la France en 1871 après la perte par la France de l'Alsace. Une famille de culture juive mais profondément laïque. Sur ses origines juives, Marc Bloch écrivait dans le témoignage dans lequel il analysait la défaite de la France en 1940 et qui sera publié après sa mort sous le titre « Une étrange défaite ». Marc Bloch écrivait « Je suis juif sinon par la religion que je ne pratique point, non plus que nul autre, du moins par la naissance. Je n'en tire ni orgueil ni honte. Je ne revendique jamais mon origine que dans un cas en face d'un antisémite. Mais peut-être les personnes qui s'opposeront à mon témoignage chercheront-elles à le ruiner en me traitant de métèque. Je leur répondrai sans plus que mon arrière-grand-père fut soldat en 1793, que mon père en 1870 servit dans Strasbourg assiégé, que mes deux oncles et lui quittèrent volontairement leur Alsace natale après son annexion au Deuxième Reich, que j'ai été élevé dans le culte des traditions patriotiques dont les fils de l'exode alsacien furent toujours les plus fervents mainteneurs, que la France, enfin, dont certains conspireraient volontiers à m'expulser aujourd'hui, et qui peut-être, qui sait, réussiront, demeurera, quoi qu'il arrive, la patrie dont je ne saurais déraciner mon cœur. Marc Bloch grandit à Paris. Entre 1900 et 1903, il suit sa scolarité au lycée Louis-le-Grand, où il obtient son baccalauréat lettres-philosophie. En 1904, c'est le début de sa scolarité à l'école normale supérieure où enseigne d'ailleurs son père. Il réussit l'agrégation d'histoire en 1909. Il publie en 1912 ses premiers articles scientifiques, notamment un article sur Blanche de Castille et les serfs du chapitre de Paris. C'est donc un historien qui travaille sur le Moyen-Âge, c'est un médiéviste. Il vit en tant que combattant les 4 années de la Première Guerre mondiale. Cette expérience du feu, parce que c'est un combattant, expérience qu'il partage avec plusieurs millions de jeunes hommes sur le front, mais de cette expérience, il en fait aussi un terrain privilégié pour réfléchir en historien à ce que viennent de vivre les populations civiles et les combattants. Et ce sera une constante dans sa façon de penser l'histoire. Sans se pencher sur le présent, il est impossible de comprendre le passé. Marc Bloch est un historien qui réfléchira toute sa vie sur le métier d'historien, sur la question de la place de l'historien dans le corps social. Un historien n'est pas un antiquaire, il doit s'intéresser à la vie. En 1919, il se marie avec Simone Vidal. Ils auront 6 enfants. Toujours en 1919, il est nommé maître de conférence à l'université de Strasbourg, qui vient d'être refondée suite au retour de l'Alsace. Il y rencontre Lucien Febvre, lui aussi historien de quelques années, son aîné. En 1920, Marc Bloch soutient sa thèse d'histoire médiévale. Il restera à Strasbourg 16 ans. Alors qu'il est assez vite reconnu par ses pairs comme un très grand historien, il vient échouer à 2 reprises à entrer au Collège de France, notamment en 1935. Peut-être une trace d'antisémitisme rampant, cela créera chez lui une assez grande frustration. Ce n'est qu'en 1936 qu'il revient à Paris en étant nommé maître de conférence d'histoire économique et sociale à la Sorbonne. Il débute en parallèle un enseignement à l'école normale supérieure de Saint-Cloud et à celle de Fontenay-aux-Roses, former celles et ceux qui vont ensuite former les instituteurs et institutrices est une mission qui lui semble essentielle. En tant que médiéviste, on lui doit des œuvres majeures qui renouvellent profondément la façon de faire l'histoire. Les rois thaumaturges en 1924, qui est une étude sur le caractère surnaturel attribué par les populations aux rois, particulièrement en France et en Angleterre. Les caractères originaux de l'histoire rurale française en 1931, la société féodale dont le premier volume paraît en 1939, avec Lucien Febvre, il publie en 1929 le premier numéro des Annales d'histoire économique et sociale. Marc Bloch n'utilise jamais l'entrée biographique. Il prône une science de l'histoire des groupes sociaux, des hommes en société. Il n'est pas indifférent aux événements dans lesquels il est plongé en tant qu'historien et citoyen. Après les émeutes des ligues nationalistes le 6 février 1934, Marc Bloch signe le manifeste aux origines du comité de vigilance des intellectuels antifascistes. Bien qu'il appartienne à la génération des hommes qui ont vécu la Première Guerre mondiale, il ne rejoint pas le camp pacifiste. Lorsqu'éclate la Seconde Guerre mondiale, il demande à être mobilisé, alors que son âge et sa situation de père de 6 enfants auraient pu l'en exempter. Il vit douloureusement la défaite de 1940. Et dès 1940, il rédige en historien son témoignage d'un vaincu qui sera publié après sa mort sous le titre « Une étrange défaite ». D'abord exempté du statut de juif, il continue à enseigner. Il est mis à disposition comme chargé de cours à l'université de Strasbourg, mais qui s'est replié à Clermont-Ferrand. Il enseigne ensuite à Montpellier jusqu'en 1942, date à laquelle il est mis en congé. Il commence à rédiger l'apologie du métier d'historien. En 1943, Marc Bloch entre dans la clandestinité et rejoint à Lyon le mouvement franc-tireur. Il est arrêté par la Gestapo le 9 mars 1944, emprisonné à la prison Montluc à Lyon. Le 16 juin 1944, ce sont 30 hommes qui sont extraits de leurs cellules, dont Marc Bloch est fusillé par les nazis à Saint-Didier-de-Formans. Marc Bloch, à la fois professeur, historien, combattant, résistant, laisse un immense héritage scientifique, intellectuel et après une période d'oubli dans les années 1960 et 1970, Marc Bloch va retrouver une place de premier plan dans l'historiographie et une reconnaissance plus large. Son nom est donné à des établissements scolaires, à des rues ou des places, des centres d'études à l'étranger. Son livre « Une étrange défaite » connaît un regain d'intérêt à partir des années 1990. Et même s'il n'est pas forcément très connu du grand public, il acquiert peu à peu une stature de citoyen iconique, figure majeure de l'intellectuel engagé jusqu'au sacrifice de sa vie.

0: Vous venez d'entendre une courte biographie consacrée à Marc Bloch. Vous êtes bien sur Radio Toucan dans l'émission Grenier à Histoire. On poursuit notre réflexion autour de l'entrée de Marc Bloch au Panthéon le 23 juin prochain. Je vous propose de rejoindre maintenant l'amphithéâtre de la Maison de la Recherche en Sciences Humaines. Il y a quelques jours, à l'invitation de l'Association régionale de Caen des professeurs d'histoire-géographie, l'historien Olivier Lévy Dumoulin, qui a publié en 2000 un ouvrage tout simplement intitulé « Marc Bloch », un ouvrage édité aux presses de Sciences Po, ouvrage qui vient d'ailleurs d'être réédité cette année en 2026. Olivier Lévy Dumoulin revient sur la notion d'engagement chez Marc Bloch. La conférence qu'il a prononcée s'intitulait « Du savant au résistant, désengagement ou engagement, le dilemme de Marc Bloch ». Nous vous proposons quelques extraits de cette conférence dans Grenier à Histoire.
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2: Bonjour, donc je m'appelle Olivier Lévy Dumoulin. J'ai été donc professeur d'histoire contemporaine dans cette université il y a maintenant 10 ans. Le temps passe très vite. En septembre 2013, pardon, j'ai pris ma retraite. Mais ce n'est pas le propos que je défends ici. Je me suis proposé d'examiner le dilemme de Marc Bloch. Ce que j'appelle le dilemme de Marc Bloch, c'est ce qu'il amène de la science à la résistance, du désengagement, je commenterai ce mot, à l'engagement. Quelle place on peut donner à ce que nous pensons, à nos engagements, aussi rationnels soient-ils, dans l'exercice de notre métier. Donc, au-delà de Marc Bloch, même si évidemment je m'intéresse au sujet en lui-même, c'est certain qu'il nous permet d'envisager un débat qui, d'une certaine façon, nous a tous animés un jour, ou nous anime peut-être pour les plus jeunes d'entre vous, toujours. Comment fait-on face à cette difficulté ? Nous existons comme homme, comme professeur ou chercheur, et également comme citoyen. Comment ça fonctionne ? D'une certaine façon, c'est la question que je vais, en parcourant l'itinéraire de Marc Bloch, essayer de comprendre. Je partirai d'une histoire relative à un historien qui a beaucoup écrit sur Marc Bloch, le grand historien italien Carlo Ginzburg. Certains d'entre vous savent peut-être que Carlo Ginzburg a toujours dit qu'il a choisi entre l'histoire et la philosophie quand il est à la Scuola Normale de Pise. Entre la philosophie et l'histoire, il choisit l'histoire parce qu'il a lu Marc Bloch, parce qu'il a lu les rois thaumaturges. Mais ce n'est pas à ce propos que je voudrais parler de Carlo Ginzburg, c'est à propos d'autre chose. Vous le savez peut-être, sinon ceux qui découvrent vont l'apprendre, Carlo Ginzburg a consacré tous ses premiers travaux au procès de sorcellerie qui se sont déroulés dans le nord de l'Italie, dans le Frioul, très exactement, en particulier dans son premier livre remarquable qui s'appelle « Les batailles nocturnes » et qui a été traduit dans les années 70 en français, puis dans un autre livre encore plus célèbre qui s'appelle « Sur la vie de Menoccio », qui est un meunier du Frioul. Ce qui est intéressant pour nous, c'est qu'un jour, un des amis de Carlo Ginzburg lui dit « Mais Carlo, tu ne vois pas le rapport entre ton histoire et le fait que tu étudies la sorcellerie. » Carlo Ginzburg dit « Non, je ne vois pas. » Il lui dit « Comment ? Tu passes ton enfance comme enfant juif caché, alors que ton père, militant antifasciste, va être exécuté. Tu t'es préoccupé des proscrits de ceux qui sont bannis et poursuivis, comme les sorciers. » Et la réponse de Carlo Ginzburg nous plonge dans le sujet qui est le nôtre. C'est très intéressant et en même temps, ça n'a aucune importance. Ce qu'il veut dire, c'est qu'effectivement, il y a un lien entre sa vie d'homme, sa vie privée, même pas ses opinions, sa vie d'homme, et le choix d'un sujet dans l'immensité des sujets disponibles pour un historien. Mais qu'en même temps, ça ne rend pas du tout compte de la façon dont il a étudié les procès de sorcellerie. Donc les deux choses sont vraies. Il y a bien recouvrement de sa vie d'homme et même d'enfant et de ce qu'il a animé dans son entreprise d'historien, qui, je vous rassure, depuis ne s'est pas limité au procès de sorcellerie, et ses choix intellectuels. Et en même temps, ça ne rend pas du tout compte de ce qu'il a fait. D'une certaine façon, j'anticipe déjà ma réponse sur le lien qu'il y a entre l'itinéraire de Marc Bloch et sa destinée scientifique. Et ce n'est pas un jeu de mots, n'étant pas né en Normandie, mais c'est quand même une réponse de Normand. Les deux sont vrais. À la fois, il n'y a pas de rapport et il y a un rapport. On va essayer de le voir davantage. Alors, pour commencer, je voudrais montrer que, comme, et ça sera le premier temps, j'ai d'abord défendu l'idée que l'écriture de l'histoire de Marc Bloch est celle d'un désengagement. Ce désengagement, on peut le voir de deux manières. D'abord, en montrant que Marc Bloch semble s'inspirer directement de la leçon inaugurale de Lucien Febvre, son collègue à l'Université de Strasbourg, qui ouvre son cours dans la chaire d'histoire moderne par un texte, publié d'ailleurs ultérieurement dans la revue de synthèse historique, qui s'appelle « L'histoire dans un monde en ruine ». Et dans ce texte, célèbre à juste titre, Lucien Febvre, pour le lapsus, dit « Il n'est plus question qu'en tant qu'historien, je me fasse fraîchement déboté le servant d'un évangile national. » Donc là, c'est très très clair. Marc Bloch, d'une certaine façon, Lucien Febvre anticipe sur les critiques que Paul Valéry, dans Regard sur le monde actuel, adressa à l'histoire en 1931, dans une formule célèbre, le produit le plus dangereux de l'alchimie de l'intellect, l'histoire, et là je paraphrase Yves Lacoste, ça sert à faire la guerre. Donc, Lucien Febvre, dans ce texte, préconise l'idée qu'il faut édifier un rempart à la contamination des préoccupations du monde tel qu'il va et le travail de l'historien. Cette idée, Marc Bloch pense qu'effectivement elle a été développée et d'ailleurs il se l'est reproché. Je prends là un extrait connu de L'étrange défaite. C'est l'extrait, le passage dans lequel Marc Bloch, après avoir instruit le procès de toutes les classes de la société française, se retourne contre sa propre corporation. « Combien ont eu le cran de parler plus fort ? J'entends bien, nous n'avions pas des âmes de partisans, ne le regrettons pas. Ceux d'entre nous qui, par exception, se laissèrent embrigader par les partis, finirent presque toujours par en être les prisonniers beaucoup plus tôt que les guides. Mais ce n'était pas dans les comités électoraux que nous appelait notre devoir. Nous avions une langue, une plume, un cerveau. Adeptes des sciences de l'homme ou savants de laboratoire, peut-être fûmes-nous aussi détournés de l'action individuelle par une sorte de fatalisme inhérent à la pratique de nos disciplines. Elles nous ont habitués à considérer sur toute chose, dans la société comme dans la nature, le jeu des forces massives. Devant ces lames de fond, d'une irrésistibilité presque cosmique, que pouvaient les pauvres gestes d'un naufragé ? C'était mal interpréter l'histoire. Parmi tous les traits qui caractérisent les civilisations, elle n'en connaît pas de plus significatif qu'un immense progrès dans la prise de conscience de la collectivité. Là est la clé d'un grand nombre de contrastes qui, aux sociétés du passé, opposent si crûment celles du présent. C'est donc une séance d'autoflagellation. On était enfermé dans nos laboratoires. Plus tard, un autre passage, Bloch dit peut-être que nous avions l'excuse d'avoir souffert de 4 années de guerre et que nous n'avions qu'une seule hâte, c'est de nous replonger dans nos travaux. Donc Bloch témoigne du fait que la position de Febvre, dans sa leçon inaugurale, a bien été imitée, mais il en vient à la remettre en cause. Alors la question qu'il faut se poser, c'est justement, est-ce que l'engagement a été ou non quelque chose d'exceptionnel dans l'œuvre de Bloch ? Est-ce qu'au contraire, plutôt qu'exceptionnel, ça n'a pas suivi des fluctuations ? Comment s'est-il arrangé de cette rencontre délicate entre l'engagement et la neutralité axiologique, pour parler comme Max Weber ? Comment a-t-il procédé ? Il y a un dilemme, et on va essayer de comprendre comment Marc Bloch le tranche ou le fait évoluer. Il y a d'abord une position historiographique sur le sujet. Alors, désolé de parler de production d'historien, mais il faut bien. Il y a deux, si on veut caricaturer, deux, trois positions sur la question. La première, je le reconnais, j'ai été un de ses promoteurs, c'est celle d'une déontologie du désengagement. Alors, pourquoi j'étais arrivé à cette idée ? C'est que je lisais, j'étudiais la collection des premières annales, les annales d'histoire économique et sociale, et quand on les lit, nextinso, vous n'êtes pas obligé, hein, quand même, le dévouement à la tâche n'est pas obligatoire, eh bien, on est quand même surpris de la cécité du regard sur le monde contemporain. Ces cités d'autant plus extraordinaires qu'au contraire, il préoccupe beaucoup les annales des débuts. Il faut savoir que 25% des articles des annales d'histoire économique et sociale, des articles et des comptes rendus, sont consacrés au monde après 1919, à une époque où il n'y a pas d'histoire du temps présent et où on refuse en Sorbonne des sujets de thèse qui portent sur l'après-Première Guerre mondiale. Parce que ce n'est plus de l'histoire, c'est du journalisme. Donc de ce point de vue-là, quand je parle de la cécité des annales, vous pourriez me dire « Attendez, c'est curieux !» Les annales se sont passionnées pour les problèmes contemporains. Les annales se passionnent tellement pour les problèmes contemporains que Fèvre et Bloch recrutent exprès ce qu'ils appellent des hommes d'action, c'est le vocabulaire des années 20 et 30, parce qu'il n'y a pas d'historien pour traiter, par exemple, du problème des prix au moment de la crise de 29. Il n'y a pas d'historien pour ça. Ils s'adressent à des économistes universitaires éventuellement, mais aussi à des banquiers, à des hauts fonctionnaires, etc. Pour parler des colonies, ils auront recours à des hauts fonctionnaires coloniaux. Donc, c'est très paradoxal. Je parle d'une déontologie du désengagement par une cécité à l'égard du contemporain, alors que le contemporain, justement, en violant toutes les règles qui sont celles de la Sorbonne et de la revue historique, est ultra présent dans les annales des premières années. Alors, qu'est-ce que je veux dire quand je parle de cette cécité ? À ce moment-là, il faut entrer dans le détail de ces articles. Quand on ouvre les annales et qu'on voit, par exemple, un fonctionnaire du Bureau international du travail, ils ont été assez nombreux parmi ceux sollicités par Fèvre et Bloch parce que Albert Thomas, qui a dirigé le Bureau international du travail, était un camarade d'études, un normal sup de Lucien Fèvre. Pour être très précis, il était premier à la grecque quand Fèvre était deuxième. Donc, ils se connaissent très, très bien. Ils se tutoient. Hein. Et donc, Fèvre, très normalement, pense à Albert Thomas comme source d'approvisionnement en expert sur les problèmes contemporains. L'expert en question sur l'Union soviétique s'appelle Mekhay. Bon, il n'a pas laissé une trace ineffable dans les littératures historiques. Et Mekhay commente. Alors, vous tombez sur l'article qui commente, par exemple, la réalisation du Belomore Canal à la fin des années 20, au début des années 30. Ça, c'est fascinant. Vous savez sans doute qu'évidemment, ce sont des zecs, des déportés du goulag, qui, à la main, on fait le Belomore Canal. Oh ben, pas. Mais alors, non seulement il ne le sait pas, mais c'est une œuvre d'art exceptionnelle. Enfin, on sent qu'il y a une réception purement documentaire de ce que produit l'Union soviétique sur son fonctionnement. Vous allez me dire, c'est normal, beaucoup de gens se trompaient, c'est pas faux, et Gide fait partie des rares qui, se rendant en Union soviétique, émettent une voix dissonante. Je peux l'admettre, je ne jette pas la pierre à Mekhay. Mais ce qui me frappe, c'est que c'est reçu comme une littérature savante. Directement. Sans l'ombre d'une mise en doute. Et il y a de très nombreux exemples à cet égard. En fait, on a l'impression de lire une littérature totalement neutre quand il s'agit du contemporain. Et je dois dire que ça a été étudié par une collègue de Toulouse. Quand on se penche sur la prose des annales d'histoire économique et sociale sur le monde colonial, on y lit quelque chose d'une extrême innocuité. Finalement, les articles les moins intéressants, c'est peut-être ceux de contemporaines, à l'exception des articles de sociologie de Maurice Halvax, je le dis tout de suite. Bon, mais c'est très, très surprenant. À la fois, c'est en prise directe avec ce qui pourrait être la source d'un engagement critique, et en même temps, on a le sentiment d'une déprise. Donc là, d'où ce que j'avais écrit à l'époque sur une déontologie du désengagement comme critère d'accès à la scientificité. Ce qui est certain, c'est qu'il n'est pas facile de se démêler de ce sentiment contradictoire de l'éloignement total du champ des passions contemporaines d'un côté, et en même temps de cet intérêt pour le contemporain qui a marqué les annales, jusqu'à d'ailleurs au numéro qui entraînera la rupture avec les éditions Armand Collin, qui est le numéro spécial que les annales consacrent à l'Allemagne nazie en 1938. À la suite de quoi, les annales changent de titre, deviennent annales d'histoire sociale, propriété directe de Lucien Fèvre et de Marc Bloch.

Est-ce que Marc Bloch s'engage d'une façon ou d'une autre avant le moment où nous savons tous qu'il s'est engagé au péril de sa vie? Est-ce que véritablement, il n'y avait rien et puis d'un seul coup, il y a quelque chose? Ou bien, est-ce que c'est différent? Alors d'abord, il faut bien voir qu'il y a deux questions qui sont posées. S'engageait-il et s'engageait-il en historien? Ce n'est pas la même question. Parce qu'à la question « s'engageait-il », ben, une réponse très simple. Il répond à l'appel des armes en 14. Ah, vous allez me dire « oui, comme tout le monde ». Ah oui, mais il y répond de manière particulière. Quand il est blessé, il demande à revenir au front. Quand il est nouveau malade, il demande à revenir au front. Son temps en première ligne pour un non-colonial est proche des records. Donc là, on a affaire, il le dit dans l'étrange défaite avec fierté, l'un de ses supérieurs, qui est un militaire de carrière, lui dit « Mais vous, vous êtes un soldat », sous-entendu par opposition au nombre de militaires qui ne le sont pas vraiment. Donc, son engagement est total. C'est non seulement un devoir, mais c'est un engagement plein et entier. Et le journal qu'il tient, qui a été publié, commenté par Audouin Rousseau, qu'il tient au début de la guerre, puis les autres écrits de la guerre qui ont été rassemblés par Annette Becker et Étienne Bloch, sont là pour en témoigner. Il est intégralement engagé. Tous les soldats ne l'ont pas été de la même façon. Quiconque a consulté, j'en ai consulté des correspondances au long cours de soldats, sait bien qu'après l'enthousiasme du début, il y a nombre de soldats qui parlent de la boucherie, de l'inutilité, etc. etc. Ah, il n'y a pas trace de ça chez Marc Bloch. D'autre part, avant la guerre, c'est mentionné par un collègue, Michel Lovers, dans un article apparaît dans Médiéval, et il y faisait écho dans un article des Annales, on sait que sa proximité avec les élèves de Durkheim débouche bien sur un engagement socialiste, dans un mouvement jeune socialiste, dans une contribution à une revue d'études qui n'est pas simplement une revue d'études, mais qui est socialiste. Donc, le jeune Marc Bloch n'est pas étranger à l'idée d'engagement, qu'il soit politique avec une proximité avec le socialisme, qu'il soit patriotique par l'intensité de son engagement dans la guerre. Donc, on n'a pas affaire à quelqu'un qui vit en dehors des passions du temps. Et on le sait par ailleurs, par ce qu'il évoque quant à sa prise de conscience précoce en politique, en lien avec l'affaire Dreyfus, hein, c'est évident, compte tenu de l'histoire de sa famille. Donc, il n'y a aucune difficulté là-dessus. Il n'y a pas de portrait de Marc Bloch indifférent aux enjeux de la cité. Si on essaye véritablement, à ce moment-là, de se pencher sur le sujet, on peut quand même esquisser une chronologie. On peut montrer comment il est difficile de trouver, d'une manière ou d'une autre, dans la prose écrite par Marc Bloch dans les années 20, et au début des années 30, la moindre passerelle qui nous permette d'établir le lien entre l'engagement et la nature des écrits. Franchement, je n'en connais aucun. On trouve des traces d'engagement privé, ténues, on en trouve, mais sa production scientifique est strictement académique. Et on peut montrer... Alors, on peut y trouver plusieurs explications. D'abord, il se le reproche lui-même. Il dit, on s'est enfoui dans nos laboratoires, 4 années à être privé de faire ce qu'on voulait faire à tout prix. D'autre part, on peut remarquer aussi, ça compte, que son existence est quand même très, très occupée. Parce que, mine de rien, en dehors de produire les rois thaumaturges et les caractères originaux, au moins 400 à 500 comptes rendus durant la période concernée, faire ses cours à l'Université de Strasbourg, y compris les cours d'agrégation, bien évidemment, faire des conférences à l'étranger, on peut estimer élever 6 enfants, bon, même s'il les élève à la façon d'un père du début du XXe siècle, je vous garantis qu'il est très très présent, donc on peut estimer qu'il a d'autres choses à faire, et surtout, il est immensément frustré de ne pas obtenir la reconnaissance de ce dont il est convaincu, à ce à quoi il est convaincu d'avoir droit. Marc Bloch a beaucoup de qualités, mais pas la modestie. Il sait ce qu'il vaut, il en est convaincu. Il a raison. Déjà, quand la Fondation Rockefeller cherche des correspondants pour sélectionner des thésards, des boursiers, on va dire, en 1928, tous les autres historiens concernés par le recrutement Rockefeller
ont 20 ans de plus que Bloch. C'est clair. Ils sont au bord de la retraite. Il n'y en a qu'un seul qui est jeune, c'est Bloch. Celui dont Favetier, qui est son collègue à Bordeaux, et qui ne peut pas le supporter, écrit quand même « En dépit de son caractère, c'est le meilleur d'entre nous ». Bon, en clair, il n'y a aucun doute dans la profession, qui est un tout petit monde, hein. Les médiévistes français, en la fin des années 1, je veux dire, ils se connaissent tous, absolument, et même physiquement. C'est le meilleur. Alors, il y en a qui l'aiment, il y en a qui ne l'aiment pas, mais en fait, c'est le meilleur, c'est le plus fort. Et le plus fort, où il est, à Strasbourg. Ah, vous allez me dire, mais c'est bien Strasbourg en 1920. Ah oui, en 1920, c'est à la vitrine de l'université française face au Rhin. Ah oui, mais en 28, ça y est, les bons, ils se cassent les uns derrière les autres, parce que la société alsacienne, elle n'a rien à faire de cette université de Parisiens qui ne prône pas le patriotisme alsacien. Je caricature un peu, hein, mais pas beaucoup. Et donc, ils partent. Et Bloch, il veut être candidat au Collège de France. À 28, il est obligé de remballer ses affaires parce que l'autre candidat qui monte, et qui va échouer d'ailleurs, c'est Lucien Febvre, son ami avec qui vient de monter les annales. Donc il se retient. Et puis le nouveau candidat, en 34, il échoue et il n'est pas pris à la Sorbonne. Il est prêt à venir à Paris pour une simple direction à l'EPHE. C'est la moitié d'un traitement de professeur. Et n'avoir que ça. Bon, il peut parce que la famille de sa femme, non pas très fortunée, mais a de l'aisance. Contrairement à la plupart des universitaires de l'époque, ce n'est pas très, très bien payé. Hein. Mais c'est vous dire à quel point il y a une frustration. Donc on peut estimer que l'avancement de sa carrière occupe

ou soldat, il est vraiment résolu par bloc, il n'est que savant. En tout cas, faute de preuves du contraire, c'est ce qu'il me semble. Comment va s'effectuer la transition, qui est le moment certainement à étudier le plus intéressant, puisque la résistance va parler d'elle-même, comme dirait l'autre. Donc, comment s'effectue la phase intermédiaire, et c'est ce à quoi je voudrais maintenant me consacrer. Alors, il y a plusieurs indices qui nous montrent comment les choses évoluent. Et on peut dire qu'elles évoluent très clairement après le 6 février 34. Lors du 6 février 34, Marc Bloch est en Angleterre. Il fait des conférences à Oxford et à Cambridge. Et il n'apprend le détail de la vision du 6 février que par les journaux britanniques et par le courrier de Lucien Febvre. Et il lui fait comprendre, même s'il va quand même marquer le coup, qu'il ne comprend pas très bien ce qui s'est passé. Ça, cette confusion n'est pas surprenante vu la confusion qu'est le 6 février 34. Et il va quand même signer le manifeste de ce qui va devenir le comité de vigilance des intellectuels antifascistes, donc ça c'est sûr, mais il n'est pas encore dans un grand état d'enthousiasme sur le sujet. C'est progressivement en 35, 36, 37 que véritablement on voit pour la première fois l'engagement de Bloch dans sa littérature savante être teinté de l'engagement dans la vie civique. Alors, par ailleurs, on sait que son engagement public, alors, cela, c'est pas l'engagement savant, mais l'engagement public augmente. Il y a une preuve, par exemple, ça a été montré, ça va apparaître très bien dans la biographie qui va apparaître, ou qui est en train de paraître, de Peter Schoettler, qui s'appelle Marc Bloch, une biographie intellectuelle qui paraît dans la collection Bibliothèque des Histoires chez Gallimard. C'est Peter Schoettler qui est le premier à systématiquement relever tous les soutiens aux pétitions en faveur de l'Espagne républicaine. Il y en a six fois, pour les orphelins républicains, pour la famine en Espagne, systématiquement, Marc Bloch contribue. Donc là, on voit bien que l'engagement existe. Mais, vous pourriez me dire, ça n'apparaît pas dans son œuvre. Cette dimension, elle se voit encore dans les choix d'enseignement qu'il fait. Là, il s'agit d'engagement social. Il vient d'être élu à la Sorbonne, et il décide de se mettre sur le dos deux cours supplémentaires. L'un à l'École normale supérieure de Fontenay, l'autre à l'École normale supérieure de Saint-Cloud. Vous pourrez me dire, oui, faire des cours d'histoire à des étudiants. Oui, nous n'oublions pas que ce n'est pas l'École normale supérieure, qu'à l'époque, on y forme les professeurs d'école normale, les professeurs des instituteurs. Prestige, zéro. Et comme par hasard, Bloch, qui était décrit comme un monstre de froideur par ses étudiants, il faut quand même le dire, à Strasbourg, tous les témoignages sur Bloch à Fontenay et à Saint-Cloud parlent de sa chaleur, de son enthousiasme, c'est-à-dire d'un engagement social à ses yeux pour parler à des étudiants qui ne sont pas les héritiers qu'il aurait eu la plupart du temps devant lui à la Sorbonne, ou qu'il a la plupart du temps devant lui à la Sorbonne. Donc là, on voit, il y a toute une série d'indices qui montrent qu'en termes d'engagement politique, les pétitions, en termes de prise de parole publique, en termes de nature d'investissement sociétal, il y a chez Marc Bloch la fin de la déontologie du désengagement. Du savant dans sa tour d'ivoire, on est passé au savant dans la cité. Maintenant, évidemment, on n'est pas encore dans la résistance et on va essayer de voir comment se déroule, pour autant qu'on y arrive, cette dernière étape. Or, il y a les difficultés intrinsèques pour connaître le détail de l'activité de tous les résistants. C'est presque un truisme. Un combat clandestin et secret laisse des traces forcément ténues. Il n'y a aucun écrit de résistance. Alors, qu'est-ce qu'on a? On a quand même quelques indices, et ces premiers indices nous intéressent dans la mesure où la résistance, et ce n'est pas surprenant, elle est d'abord intellectuelle chez Marc Bloch. D'abord, l'étrange défaite. Alors, vous allez me dire, oui, mais ce n'est pas publié. Je suis d'accord. Néanmoins, il trouve nécessaire d'écrire ce témoignage, de l'écrire immédiatement.

0: immédiatement, puisque replié en France après avoir traversé la Manche, il arrive à Rennes. Là, il voit les troupes allemandes défiler. Il balance dans une poubelle son uniforme. Il dit « J'ai revêtu mon habit de professeur. J'étais totalement crédible. » Oui, effectivement, il marche avec une canne. Il a sa moustache blanchie déjà. Il est en partie chauve. Ça va très bien. Bon, pour un homme de 53 ans, il fait âgé à nos yeux. Mais bon, oui, c'est son époque. Donc là, il va repasser par Angers. Où il y a une fraction indirecte de la famille. Finalement, arrivé à leur maison de campagne à Fougères, et immédiatement, il se met à écrire ce qu'il appelle, à l'époque, témoignage. On n'écrit pas pour son tiroir. Pas vrai. Quand on voit la précision, la volonté d'argumentation, c'est évident que l'étrange défaite est écrite et qu'elle est vue comme un manifeste de résistance. Il n'y a aucun doute. Il se termine d'ailleurs sur une note d'espoir et avec une lucidité parfaite. Je rappelle que dans les débuts de l'étrange défaite, Il dit son amour de la France, dont on songe à m'exclure. Il écrit ça fin juillet, début 40. Il n'a aucune illusion. De ce point de vue-là, c'est tout à fait admirable, cette lucidité. Donc ça, on sait absolument qu'il est engagé pour résister et qu'il pense qu'il faut résister. Mais comment ? Alors, j'entre un peu dans les aspects biographiques. Vous le savez peut-être, Simone Bloch, qui est loin d'avoir joué un rôle minime dans la vie de Marc Bloch, son épouse, va souffrir de bronchite chronique, de pleurésie. Elle ne supporte pas du tout le climat de Clermont-Ferrand, où, vous le savez sans doute, bénéficiant d'une des 10 exemptions du statut des Juifs du 3 octobre 1940, Marc Bloch est transféré de sa chaire de la Sorbonne dans une chaire d'histoire médiévale à l'université de Strasbourg, replié à Clermont-Ferrand. Au climat de Clermont-Ferrand l'hiver, c'est froid, très humide, et Simone ne supporte pas du tout. Elle tombe gravement malade, et Bloch décide d'obtenir de Vichy un transfert à l'université de Montpellier. Et ce n'est pas par plaisir, parce qu'il sait que le doyen de Montpellier s'appelle Augustin Flich, qui, un, est un maréchaliste convaincu, deux, à des convictions quasi maurassiennes, et trois, à une vindicte personnelle à l'égard de Bloch et Fèvre, qui l'ont joyeusement massacré dans des comptes rendus. Flich va effectivement persécuter Bloch. Il va demander à ce qu'il soit suspendu de cours publics, car l'enseignement d'un juif en public pourrait provoquer des troubles à l'ordre public. En novembre 1942, il fait passer ses deux fils aînés et l'un de ses neveux en Espagne. Et il obtient un congé maladie, il ne revient plus à Montpellier, à partir de juillet. Donc là, on a quand même le début d'une vie qui cesse d'être une vie contrôlée et un passage, en tout cas pour deux de ses fils, dans la clandestinité. Je précise au passage, l'un remontera en France avec la deuxième DB, l'autre sera recruté par le BCRA et parachuté en France. Étienne et Jean-Louis. Le troisième fils, quand même une famille de dur à cuire, Daniel entrera à 17 ans dans les maquis du Forêt, au début de 1944. Mais revenons au problème du passage à l'action. Il se trouve, je ne peux pas trop en parler parce que je n'ai pas moi-même eu les documents en main. Pour l'instant, l'auteur de la découverte ne l'a pas rendu public. Mais il semblerait que lors du débriefing par le BCRA de Jean-Louis Bloch, ils disent « Mon père, en 1942, était dans une organisation ». Jusqu'à maintenant, on n'avait pas de trace. Une organisation, c'est autre chose que d'aller au colloque sur le travail de Meyerson, c'est autre chose que de continuer à faire un acte de résistance intellectuelle en faisant paraître une revue historique. C'est quand même une organisation, on comprend autre chose. Bien incertitude, on ne sait pas ce qu'il fait. Il n'y a pas d'allusion à son travail de résistance dans la correspondance durant l'été 1942. À partir de l'été 43, on sait très bien. Quand il écrit à Fèvre, j'ai une tournée de bibliothèques et d'archives, ça veut dire qu'il travaille pour la résistance. C'est très, le code est très, très simple à comprendre. Et d'ailleurs, il viendra voir à Paris Lucien Fèvre à plusieurs occasions, puisqu'il appartient, il sert d'expert au comité général d'études, qui, vous le savez sans doute, est le groupe d'experts que le Conseil national de la résistance organise pour penser l'après-guerre. Pour conclure, qu'est-ce que j'en tire ? D'abord, que l'idée d'engagement, alors d'engagement au sens large, est une idée absolument consubstantielle à la psychologie de Marc Bloch. Voilà, Donc on sait que, comme savant, son engagement est intense. Je ne peux pas imaginer Marc Bloch dans aucune de ses activités, lorsqu'il décide de s'engager, ayant un engagement médian. On l'a vu que comme soldat, il dépasse la norme de l'acceptation du devoir républicain patriotique. La question, c'est comment, et j'ai essayé de le montrer, de façon ténue, par très petits pas, il y a un continuum qui se dessine, là où on avait l'impression d'une sorte de rupture, de l'indifférence totale, j'ai montré que c'était faux, à l'engagement total.
1: Extrait de la conférence prononcée par Olivier Lévy-Dumoulin à Caen, à la Maison de la Recherche en Sciences Humaines, à l'invitation de l'Association régionale des professeurs de Caen, des professeurs d'histoire-géographie, sur l'engagement, la notion d'engagement chez Marc Bloch, l'engagement total évoqué par Olivier Lévy-Dumoulin. À la fin de sa conférence, désigne bien sûr l'engagement en 1943 de Marc Bloch dans la résistance. En 1943, Marc Bloch entre dans la clandestinité et rejoint à Lyon le mouvement franc-tireur. Il sera arrêté par la Gestapo le 9 mars 1944, torturé, emprisonné à la prison de Montluc à Lyon et exécuté par les nazis le 16 juin 1944. Vous pourrez retrouver l'intégralité de cette conférence en ligne dans quelques jours sur radio-toucan.fr. Remerciements donc à Olivier Lévy-Dumoulin et à l'Association régionale de Caen des professeurs d'histoire-géographie pour la tenue de cette conférence. Il sera également question de Marc Bloch dans la demi-heure 2. Séléna a rencontré Florian Mazel et Yann Potin qui ont dirigé l'ouvrage collectif paru aux éditions du Seuil cette année, en 2026, autour de Marc Bloch. Marc Bloch, l'histoire en résistance, donc ouvrage collectif. Et puis, Bulles et Gommes consacrera un numéro à la parution début juin d'une bande dessinée consacrée à Marc Bloch, bande dessinée à laquelle a contribué Olivier Lévy-Dumoulin en tant que conseiller historique. Et puis, on se retrouvera au mémorial le 24 juin pour justement la sortie publique de cette bande dessinée sur Marc Bloch.
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1: Après les dolmens, Jean-Luc Dron, vous prolongez aujourd'hui l'approche monumentale du néolithique en présentant les statues menhirs découvertes en Europe avec une question, des statues menhirs, pour quoi faire ?
3: Sur le continent, la période d'érection de ce type de petits mégalithes va du néolithique final à l'âge du cuivre, soit environ entre moins 3500 et moins 2000. Elles sont présentes de façon très discontinue sur une aire allant d'est en ouest de l'Ukraine à la péninsule ibérique et du nord au sud de l'Allemagne à la Sardaigne, ce qui n'est quand même pas insignifiant. La zone concentrant le plus grand nombre de ces statues menhirs correspond à l'arc nord-ouest méditerranéen entre les Pyrénées et les Alpes.
1: Alors, c'est peut-être le moment quand même de nous préciser si Obélix sculptait des menhirs ou des statues menhirs. Autrement dit, c'est quoi la différence entre statues menhirs et menhirs, Jean-Luc ?
3: En fait, contrairement aux menhirs qui sont plus anciens et beaucoup plus imposants, ces modestes stèles sont des monolithes soigneusement régularisés, puis sculptés de façon à évoquer assez précisément une figuration du corps humain. Elles portent donc un certain nombre d'attributs anatomiques, chevelure, yeux, nez, torse, membres, tatouages ou scarifications. Ou bien mobilier, des armes, des bijoux ou encore des objets symboles.
1: Alors, une des régions de France où on trouve ces statues menhirs, Jean-Luc, c'est dans le Midi de la France.
3: En effet, et c'est pourquoi le terme de statue menhir est proposé pour la première fois par l'abbé Hermé en 1898 dans son article « Statue menhir de l'Aveyron et du Tarn ». De plus, la densité élevée et la diversité des représentations ont permis au capitaine Octobon en 1931 de distinguer quatre ensembles stylistiques en France du Sud. Successivement, les groupes du Rouergue, du Haut-Languedoc, de Provence et de Corse. Le groupe Rouerga compte une centaine d'unités et les trois autres à peu près autant, mais en les additionnant. Ils forment un corpus permettant d'effectuer des comparaisons entre eux et avec d'autres groupes européens.
1: Alors, est-ce qu'on a une idée de qui est figuré sur ces statues de France, la France méridionale? Est-ce que ce sont des divinités, des ancêtres, des personnages importants, Jean-Luc?
3: Eh bien, ces statues sont d'abord identifiées par la présence de seins ou de colliers pour les femmes, et pour les hommes sont déterminées par le port d'armes, des arcs, des flèches, des haches, et ou d'un objet de forme triangulaire, encore un peu mystérieux, accroché à un baudrier, probablement un poignard. Ces témoins ne relèvent pas du divin, mais de la vie quotidienne. Certaines statues ont été féminisées et quelques autres masculinisées, donc le sexe n'est pas un facteur discriminant. De plus, elles ne sont ni hautes, elles mesurent entre 60 cm et 1,20 m de hauteur, ni lourdes, et ne visent donc pas à être ostentatoires. Pour ces raisons et avec prudence, les spécialistes estiment qu'il s'agirait d'ancêtres dont on veut garder la mémoire en plaçant leur représentation dans un lieu important pour l'identité de la communauté. Aujourd'hui, on appellerait ça des cénotaphes.
1: Alors, est-ce qu'on sait d'où vient cette mode des statues anthropomorphes? Je parle de mode parce qu'elles apparaissent dans plusieurs régions d'Europe, fort, fort éloignées les unes des autres. Et d'ailleurs, est-ce que l'expression mode est ici appropriée, Jean-Luc?
3: Probablement. Et pour expliquer cette probable mode, deux thèses sont proposées. L'archéologue Christian Genest soutient que les transformations culturelles qui apparaissent en Méditerranée occidentale, la première métallurgie, la circulation de poignards en silex à grande distance, etc., trouvent leur pendant et leur origine dans la région des steppes orientales, en Ukraine, à la même époque. D'autre part, Jean Guilaine, quant à lui, pense que l'analyse détaillée des groupes régionaux montre qu'ils sont fortement individualisés et il privilégie la thèse des créations autochtones. En fait, ces deux approches pourraient très bien être complémentaires. Des communautés régionales auraient ainsi inscrit leur propre code symbolique en sculptant ces statues, destinées à être vues par les habitants du cru, mais à partir d'idées circulant à travers le continent européen.
1: Est-ce qu'on a d'autres faits archéologiques communs à toute l'Europe lors du troisième millénaire, donc au temps de ce que vous appelez le chalcolithique?
3: Comme à toutes les époques, il y a des modes à la taille du continent qui se déclinent avec des éléments distinctifs pour chaque sous-ensemble régional. Outre les statues menhirs, c'est le cas pour la mode campaniforme à la fin du troisième millénaire, qui a conquis une bonne part de l'Europe avec ses poteries très décorées et son outillage en silex et en cuivre très standardisé. C'est une des premières formes de mondialisation à l'échelle continentale.
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0: La statue de Jacques Brel, un titre de 1962, c'est maintenant l'heure des recommandations. C'est vous, Jean-Luc, qui ouvrez le bal.
1: J'ouvre le bal sur le plan artistique et créatif. En effet, dans le château de Lillette, à côté d'Azel Rideau, Camille Claudel installe en 1892 son atelier estival. Rodin, son amant, tarde à la rejoindre. Elle travaille sans relâche à ses sculptures et se confie par écrit à son ami Debussy. Ce petit roman rend avec brio les tensions au sein du couple que l'on retrouve puissamment exprimées dans leurs sculptures produites cet été-là. De Géraldine Geoffroy, Un été à Lillette, publié chez Arléa.
0: Et vous, Gérard, on vous a vu entendu en bossuet tout à l'heure. Quelle est votre recommandation ?
2: Eh bien là, je vais plutôt recommander le dernier livre de Patrick Boucheron, La peste noire. D'abord parce que c'est un plaisir finalement de suivre des cours au Collège de France par un livre, par l'intermédiaire du livre. Mais c'est un livre surtout très brillant et qui nous montre aussi comment maintenant on fabrique l'histoire. D'abord, une très belle écriture, très soignée. Un livre qui fait feu de tout bois avec une grande érudition. On va des romans, des textes anciens. Et surtout, un livre qui montre aussi tous les processus de réflexion avec ses limites, ses failles, où on en est de la réflexion. Beaucoup d'interdisciplinarité, y compris dans l'histoire naturelle, génétique, sciences de l'environnement, archéologie, une histoire monde, une histoire totale, culturelle, économique, etc. Donc franchement, un livre très très brillant et au final, une belle réflexion sur la capacité des pouvoirs et des sociétés à faire face à la mort de masse.
0: En tout cas, merci à Olivier Lévy-Dumoulin, Gérard Lang, Jean-Luc Dron pour m'avoir aidé à préparer cette émission. Hippolyte était comme d'habitude à la technique. Vous pouvez réécouter cette émission sur radio-toucan.fr, dossier, chapitre, grenier à histoire. Grenier à histoire, c'est terminé pour aujourd'hui. À très vite pour une nouvelle émission.
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0: Alors, donc, je suis Béatrice Panier, j'habite à Louvigny, donc très très près de Caen, à 1 km du zénith de Caen, pour situer au sud de Caen. Et donc, ça fait depuis 2006 que j'habite ici. Sinon, en Normandie, je suis arrivée en 2001. Donc, je suis une Normande d'adoption. Je suis arrivée à Caen suite à une mutation professionnelle en 2001. Pour suivre mon conjoint qui, lui, était normand, originaire de la Manche. Et c'est comme ça que je suis venue m'installer en Normandie. Et je connaissais déjà la Normandie pour y être venue très souvent. Mais c'est vrai que je trouve que c'est une région très agréable où vivre. Et puis, bon, bah, la ville de Caen est une ville, pour moi, qui me correspondait bien parce que j'arrivais de 19 ans à Paris. Et donc, à Paris, bah, j'avais mes petites habitudes côté aller au cinéma régulièrement, aller au spectacle, aller dans les centres commerciaux. Bon, bah, en arrivant à Caen, j'avais tout. Ici aussi, cinéma, salle de spectacle avec le Zénith. Et puis donc, des grands centres commerciaux que nous avons en périphérie de Caen. Donc, pour moi, Caen était pour moi comme me retrouver à Paris, mais tout en étant en province. Donc, très appréciable. Alors, donc, j'ai travaillé pendant 20 ans donc, à France Télécom, Orange, dans le quartier de Venois. J'ai beaucoup aimé travailler dans le secteur de Caen-Venois. Et maintenant, je suis retraitée là, depuis 3 ans. Et donc, avec du temps libre devant moi et bien occupée à différentes activités sur Caen et la Normandie. Alors, bah, disons que j'avoue que à mon arrivée en 2001, en Normandie, au départ, on s'est installé entre Caen et Bayeux, puisque mon conjoint, lui, travaillait à Bayeux. Moi, j'étais mutée, j'avais ma mutation sur Caen, Venois. Et, et après, mon conjoint a eu sa mutation, lui aussi, sur Caen, vers Mondeville. Ce qui fait que, bon, on a cherché donc, à se loger ben, plutôt à Caen, puisqu'on était tous les deux amenés à travailler sur Caen. Donc, c'est comme ça qu'on s'est installé à Louvigny donc, depuis 2006, donc ça fait 20 ans. Moi, je trouve que, en effet, la vie provinciale et particulièrement en Normandie, et puis bon, bah là sur Caen, puisque c'est là que je connais le mieux, voilà, c'est une vie provinciale qui fait beaucoup rêver, parce que moi, quand je parle autour de moi, que je dis que voilà, je vis à Caen, en Normandie. Ah, Magnon, t'es pas loin de la plage. Ah bah oui, bah, alors je dis oui. L'avantage de Caen, c'est qu'on a tous les avantages de tout ce qu'on peut avoir envie. D'avoir en ville, comme je disais, aller au cinéma, bon, bah, ça fait partie de mes passions. Aller au spectacle et d'aller, bon, bah, j'aime bien aller dans les centres commerciaux. Bah, c'est vrai qu'on a aussi l'avantage d'avoir la mer quand même. On a Ouistreham et puis bon, toute la côte, Luc-sur-Mer, Saint-Aubin, dans un rayon de 10 à 15 kilomètres. Donc, c'est vrai que ça fait un atout majeur aussi de la ville de Caen, je trouve. Et puis bon, bah, moi, à Louvigny, j'ai... l'Orne qui passe ici, donc on a la rivière, on a bon, bah, tout ce qui va avec des promenades un peu qu'on peut faire au bord de l'eau. Et donc, bon, bah, voilà, on est entre la mer et les rivières qui bordent la ville de Caen. Et bon, bah, c'est vraiment très, très agréable, sauf quand il y a des inondations, alors évidemment. On est un peu dans une région où, quand il y a des inondations, bah, on a... Alors moi, des fois, quand je fais le trajet entre Louvigny et Caen et que je vois, justement, juste avant le zénith, des fois, des étendues d'eau, j'appelle, ah, ben bah, voilà, mes lacs de Caen, mes étangs de Caen, parce que c'est vraiment l'impression d'avoir des grands étangs tout autour de Caen. Et c'est vrai que, bon, il y a cette partie un petit peu inondation qui donne un cachet à la ville tout à fait inattendu, parce que j'ai eu l'occasion aussi, il y a quelques années, de voir la prairie. Donc là où il y a l'hippodrome sous l'eau, waouh, c'est impressionnant hein, quand on est submergé par les eaux. Certains quartiers, j'avoue que c'est assez impressionnant de découvrir un petit peu quand sous ce jour, un peu comme Venise, quoi, un peu sous l'eau, quoi. Sauf qu'on n'a pas les gondoles. Moi, ce que je trouve génial à Caen, c'est que tout ce qui se fait à Paris vient à Caen. C'est-à-dire que le moindre spectacle qui va être programmé au Dôme, au Zénith de Paris, voire même à Bercy, hein, ces spectacles-là vont venir à Caen, au Zénith ou ailleurs. Des pièces de théâtre vont venir se jouer au théâtre de Caen, voire même au Zénith, puisque bon, il y a pas mal de pièces de théâtre qui se jouent aussi au Zénith. Et puis bon, on a des petites salles aussi confidentielles, bon, que je fréquente peut-être un petit peu moins. Bon, le Cargo, j'ai eu l'occasion d'y aller 2-3 fois. Puis en banlieue, on a le BBC aussi. Enfin, donc moi, ce que je trouve génial, en effet, c'est cette diversité de programmation qu'on peut avoir au niveau culturel dans une ville, bon, bah, qui est toujours en permanence, je dirais. Au goût du jour, hein. C'est-à-dire qu'en effet, Caen est aussi une ville étudiante. Hein. Ma fille est étudiante actuellement, donc j'en sais quelque chose. Et c'est vrai que bon, bah, je pense que les étudiants à Caen sont très heureux. Il y a un carnaval des étudiants qui est très réputé dans la région. Et donc c'est vrai que c'est ça que j'aime, c'est cette ouverture de la ville à toutes les tranches d'âge, quoi, en fait. Quand j'étais à Paris, j'aimais bien aller faire mon petit tour à la FNAC. Bon, bah, j'arrive à Caen, j'ai une FNAC à Caen. Donc, c'est vrai que bon, bah, c'est un des quartiers où, en effet, j'aime pas mal aller me promener. Bon, en plus, bah, autour de la FNAC de Caen, vous avez quand même pas mal aussi de rues commerçantes où se trouvent un peu bah, toutes les boutiques hein, qu'on peut trouver en centre-ville. Donc, c'est vrai que ça a un côté très agréable de pouvoir venir au centre-ville. Et puis, bon, bah, c'est vrai qu'on a un centre de Caen qui est quand même très, très agréable, très arboré, avec des parcs. Et puis, quelques fois, on a même nos rues qui sont rendues un peu piétonnes. Non, je pense qu'on a un beau centre-ville. Et puis, bon, bah, moi, je peux aussi vous parler du château de Caen. Parce que figurez-vous que j'ai fait partie de la grande aventure de 2024, hein, à cheval sur 2024 et 2025, c'est que j'ai fait partie des 730 veilleurs de la ville de Caen, dans le cadre du millénaire de la ville de Caen. Et donc, il se trouve en effet que il me semble que c'était du 21 mars 2024 au 21 mars 2025, il y avait une personne dans un abri spécial qui avait été installé sur les remparts de la ville de Caen, qui au lever du soleil et un autre au coucher du soleil était présent pour veiller la ville pendant une heure. Et moi, mon aventure a eu lieu le 2 mai à 20h19 où j'ai veillé la ville de Caen. Et l'aventure a été tellement belle que je suis devenue accompagnatrice des veilleurs. Donc après, tout le restant, alors particulièrement l'été où là, il y avait besoin vraiment de bénévoles pour venir accompagner, j'ai fait 13... Donc j'ai pu aussi accompagner 13 accompagnateurs sur les 3 mois qu'ont suivi ma veille, pour un petit peu les guider sur leur heure de guidage, les recevoir. Enfin bon, voilà, il y avait tout un petit protocole. Et ça m'a permis, justement, moi, le jour où je l'ai fait le 2 mai, c'était un jour où il faisait gris, il n'y avait pas vraiment de soleil, donc un coucher de soleil qui était bof-bof, mais rien n'a empêché que l'expérience était extraordinaire. Mais par contre, en ayant eu l'occasion d'accompagner sur... les mois de juin, juillet et août, j'ai pu assister à des couchers de soleil absolument fabuleux. Moi qui suis une fan des couchers de soleil, moi j'adore photographier les différentes étapes du soleil qui se couche. J'avoue que j'ai été gâtée sur les remparts de pouvoir voir à certains soirs des couleurs absolument incroyables sur la ville de Caen. Je dirais que c'est une ville dynamique, jeune, en perpétuelle mutation. Alors, quand je parle de mutation, c'est que, en effet, ce qui peut révéler cela, c'est de voir que depuis quand même pas mal d'années, il y a des travaux. La ville est en travaux partout. Il faut reconnaître que c'est une ville qui vit avec son temps. Et puis, là, il y a les présages d'une future ligne de tramway là, qui va passer du côté du Zénith de Caen. Donc, pas très loin, finalement, de chez moi. Bon, évidemment, elle ne viendra pas dans mon secteur principalement, mais enfin disons que je pense que ça va quelque part redynamiser tout le quartier du Zénith, du Palais des Sports, voire même jusqu'à Venois et le Stade d'Ornano. Et je pense que ça peut être aussi une plus-value d'avoir le tramway qui vienne un peu dans ce secteur. Ça va être encore une ouverture de déplacement pour la population, d'aller d'un quartier à l'autre et faciliter peut-être... Après, une fois que ce sera mis en place, parce que là, je pense que quand il y aura les travaux, ça va être assez difficile de circuler à cet endroit-là. Mais une fois que ce sera mis en place, c'est vrai que ça devrait être quand même très sympa pour pouvoir aller d'un bout à l'autre de Caen avec toutes les lignes de tram qui sont déjà installées et qui facilitent, je pense, beaucoup la vie des Caennais. Alors, si je devais quitter la ville de Caen, je pense que ce qui me manquerait... Bah, disons que je pense que pour moi, l'un des atouts de la ville de Caen, c'est d'être une grande ville à proximité de la mer. Parce que c'est vrai que bon, on a quand même la mer toute proche. Et que l'été, quand il fait très chaud, puisqu'on a quand même des étés, même si c'est des fois en France, vous avez la canicule à 40 degrés à l'autre bout de la France, bon, bah, nous, on culmine des fois à 30, voire 35 degrés. Et c'est vrai d'avoir cette proximité avec la mer. Bon, bah, c'est vrai que quand vous allez au bord de mer, il y a quelquefois quand même quelques degrés de moins au bord de mer, parce que bon, c'est un peu venté et tout. Et c'est vrai que bon, il y a un confort de vie. Et pour tout vous dire, hein, alors franchement, là, je vais rentrer dans le secret des dieux, mais vous voyez, il y a quelques années, je me disais, bon, bah, le jour où je serai à la retraite, peut-être que bon, je suis quelqu'un qui aime beaucoup la Vendée, qui aime beaucoup la Charente-Maritime. Je me disais, bon, peut-être que le jour où je serai à la retraite, que ma fille ne sera peut-être plus sur Caen, parce que bon, pour l'instant, elle est à Caen, encore étudiante. Mais j'avoue que, disons que je me suis rendu compte, oui, ces trois, quatre derniers étés, qu'on avait une certaine fraîcheur par rapport à la canicule qui pouvait sévir dans le reste de la France. Et je me suis dit, bah, le fait d'habiter sur Caen, ou en tout cas dans cette partie de la Normandie, eh bien, ça allait peut-être devenir un Eldorado pour les gens qui voudront trouver un petit peu de fraîcheur. Il y a peut-être une petite anecdote qui me tient à cœur, puisque il se trouve que j'habite à 1 km du zénith de Caen, et puis que depuis 44 ans, j'ai une passion pour deux artistes qui s'appellent Alain Souchon, Laurent Voulzy. En 2015, j'ai eu la chance extraordinaire de pouvoir interviewer mes deux artistes qui étaient en concert lors de leur tournée en duo, le 17 juin 2015, et j'avais posé deux questions à mes deux chanteurs, puisque la Radio France Bleue m'avait dit, on attend de vous, en étant une fan qui les connaissait très bien, des questions qui sortent un petit peu du schéma habituel du journaliste. Et alors, il y a une question que j'ai posée à Laurent Voulzy, par exemple. Tu n'aurais pas envie de chanter à l'abbaye du Mont-Saint-Michel? Puis alors, il me tape sur l'épaule ce jour-là. Donc, il y a quelques mois auparavant, et puis il me dit « Oh, si tu savais, Béatrice, je viens d'essuyer un refus. » Donc, je lui reparle de cette anecdote en direct sur France Bleu. Je dis « Écoute, Laurent, tu te rappelles de cette fois où on en avait parlé ?» Il me dit « Oui, Béatrice, je m'en rappelle très, très bien. » Je dis « Écoute, on est en direct sur France Bleu Normandie. Tu ne crois pas que ça vaut le coup qu'on tente voilà, le tout pour le tout. Et puis, qui sait si on ne sera pas entendu à l'abbaye du Mont-Saint-Michel et puis qu'on te proposera peut-être de pouvoir venir y chanter. » Eh bien, écoutez, c'est ce qui s'est réalisé, puisque donc, dans les deux jours qui ont suivi, le régisseur de l'abbaye du Mont-Saint-Michel a fait savoir dans une interview dans Ouest France, suite à ma question que j'avais posée, mais on attend Laurent Voulzy quand il veut. Et son concert a pu avoir lieu donc sur deux soirs, en septembre 2019, donc 4 ans après, où là, Laurent est reparti sur une tournée des églises, où il a fait quasiment 250 concerts sur plusieurs années, et dont deux spéciaux donc, au Mont-Saint-Michel, qui font aujourd'hui l'objet d'un DVD, et dans lesquels, dans la page remerciements, il y a les remerciements à Béatrice Panier. Alors, comment je pourrais imaginer Caen dans 1000 ans? La première idée qui me vient, c'est de me dire, quand on voit le réchauffement climatique, quand on voit comment une région peut être bouleversée par tout d'un coup des inondations, des cataclysmes qu'il y a, est-ce que Caen ne sera pas envahi par la mer, puisqu'on a quand même le canal qui emmène de Caen à Ouistreham, donc qui est quand même très pratiqué par les bateaux. Qui sait si finalement, dans 1000 ans, Caen ne sera pas devenue, qui sait, une station balnéaire? Qui sait si dans 1000 ans, Caen ne sera pas une station balnéaire ou que carrément la mer l'aura tellement envahie que Caen n'existera peut-être plus.
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2: 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Y participent les adhérents du GEM Club Med de Cherbourg et l'Alizé de Valogne. 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Cette émission a été conçue par Nicolas Eudine qui en assure l'animation.
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0: Non, Renaud, vraiment, on s'éloigne là. Ok, merci. Les amis, si on se présentait.
1: Brigitte, Laura,
2: Marie-Hélène,
0: Arnaud,
3: Aline,
4: Charlie,
5: Yannick,
0: Nicolas. Ok, il y a aussi Renaud, bien sûr, animateur au village numérique et de l'autre côté de la console. Pour nous, un soutien, un ami et une ressource précieuse. Brigitte et nous autres, on annonce le programme de l'émission.
1: Qui sommes-nous? C'est quoi un GEM?
6: Qu'est-ce qu'on fait? La psychiatrie citoyenne.
2: Pourquoi on le fait? Pour déstigmatiser, pour décloisonner et donc abat les murs.
7: Le sujet du jour, c'est la SISM, la semaine information en santé mentale. Réparons le lien social.
3: Une virgule.
4: Rubrique débat.
5: Une pause musicale.
0: Votre reportage.
1: Interview de Mathieu Bellassen.
6: On décrypte Foucault.
0: Jean-Pierre Foucault?
2: Non, Michel Foucault. Et après, il y aura un micro-trottoir.
7: Et question à notre invité Alfredo Oliveira, l'un des fondateurs de la radio Codifata en Argentine. Maintenant, la radio Codifata France à Anières.
0: Très bien, ça c'est la première rubrique. Quel groupe êtes-vous? Laura, s'il te plaît.
6: Les adhérents de deux GEM, le Club Med de Cherbourg et le Club Lalizé de Valogne.
0: Ok, mais c'est quoi un GEM?
6: Un groupe d'entraide mutuelle.
0: Tu nous en dis plus, s'il te plaît?
6: Alors, c'est une association qui est portée par des personnes concernées par des troubles psychiques. Nous nous réunissons pour vaincre la solitude. Ce n'est pas une maison de quartier, ni un centre culturel, ni un centre de loisirs. Il y a une animatrice. Toutefois, c'est les adhérents qui font la vie du GEM.
0: Ok, c'est très bien, ça nous dit ce qu'est pas un GEM, mais concrètement, qu'est-ce qu'on y fait? Yannick, quelles sont les activités que vous pratiquez au GEM?
4: On mange au restaurant, on fait des activités, on va faire des sorties du cinéma, et on va aussi faire de la gym et tout ça, donc voilà.
0: Aline, tu veux compléter?
3: On fait des repas collectifs et puis des activités sur place.
0: D'accord, merci à vous. Marie-Hélène, tu as dit que ça représentait quoi pour toi la dernière fois, le GEM?
2: Le GEM, pour moi, c'est un cocon.
0: Très bien. Et toi, Brigitte?
1: Moi, c'est comme une seconde famille.
0: Laura, tu avais rajouté quelque chose d'important, il me semble.
6: C'est un endroit où il n'y a pas de soignants. On n'est pas obligé de quoi que ce soit. C'est la première fois que je trouve ma place dans une communauté.
0: Merci. Après qui nous sommes, deuxième rubrique, qu'est-ce qu'on fait ici? On va réfléchir à la psychiatrie citoyenne. Et là, je vais sortir du bois, parce que je suis venu vous proposer de parler de psychiatrie. Je vais en dire un mot. On va parler de psychiatrie ici, mais autrement que d'habitude. On va donc parler de psychiatrie citoyenne. Qu'est-ce que c'est que ce machin-là? Vous, autour de cette table, connaissez ce qu'est la souffrance psychique. Vous en avez l'expérience directe. Eh bien, un truc simple. Nous reconnaissons votre savoir sur le sujet. Cela peut paraître incroyable, mais c'est tout simple. En fait, vous avez votre mot à dire sur ce qui vous arrive, sur les soins qui vous sont prodigués, sur l'institution psychiatrique que vous pratiquez depuis des années. C'est ça, en premier lieu, la psychiatrie citoyenne. La reconnaissance de votre citoyenneté pleine et entière. Vous êtes invité à donner votre avis, poser des questions aux invités. Si vous en avez envie, comme c'est un espace de parole et votre espace de parole, vous avez le droit de réaliser par exemple un reportage ou un micro-trottoir. Et je dois dire que vous avez rempli ce rôle avec brio et que vous m'avez épaté. La conception de cette émission, sa réalisation, son montage, jusqu'aux réponses pertinentes données aux journalistes venus nous interviewer, vous avez tout fait et participé à tout. Bravo! Pour compléter, sur la psychiatrie citoyenne, Jean-Luc Roland, un psychiatre qui a prolongé en France le travail de Basaglia. D'ailleurs, on l'aura prochainement dans notre émission, parce qu'ici, on va recevoir des gens de valeur, des lanceurs d'alerte, des gens qui interviennent sur les plateaux de Radio France. Et ils expriment leur position progressiste à ce sujet. Une remarque soit dite en passant, ce n'est pas parce que nos invités sont inconnus par ici, pas ou peu lus, que pour autant ils n'existent pas. On espère que plutôt que se braquer, celles et ceux qui travaillent en psychiatrie auront l'intelligence d'aller lire leurs travaux. Donc, ce monsieur, Jean-Luc Roland, qui a introduit la psychiatrie communautaire en France, dit que la psychiatrie citoyenne ne peut se suffire du discours du maître, c'est-à-dire du discours de l'institution psychiatrique. Oui, la psychiatrie citoyenne est là pour poser des questions à l'institution, parce que cela ne va pas. On est loin du compte. L'institution est en retard par rapport à la société. Entre le manque de personnel, l'idéologie managériale, on parle de chiffres aujourd'hui dans les hôpitaux, quelle aberration. Et l'héritage de la psychiatrie asilaire, non, cela ne va pas. Qu'est-ce que l'on peut dire à vous, auditrices et auditeurs, qui connaissez peu la psychiatrie, en guise d'introduction, pour que vous compreniez un peu les enjeux qui nous préoccupent? Qu'elle va très mal, cette psychiatrie. Qu'il y a une crise des vocations à cause de ses conditions de travail et de ses salaires de misère. que l'idéologie managériale, encore une fois, portée à la tête des hôpitaux et qui est le moule de pas mal de cadres, ne résout rien. Au contraire, elle enterre définitivement un champ de compétences et de savoir, comme l'ont souligné depuis des décennies des mouvements de soignants. Je parle du printemps de la psychiatrie, de l'appel de la psychiatrie, de l'appel des appels de la psychiatrie, etc. Cela n'a rien donné. Plus concrètement, pour que ce soit parlant pour vous, auditrices et auditeurs, on peut vous conseiller de lire Philippa Mott, et c'est moi qu'on enferme. Elle nous parle des conditions d'hospitalisation à l'heure actuelle, de ces endroits qui sont des lieux de restriction de liberté. Aujourd'hui, dans beaucoup de services, il faut le savoir, on vous retire vos effets personnels. Vous êtes mis en pyjama, les portes sont fermées et vous n'êtes plus libre de circuler. Alors que la psychothérapie institutionnelle a plus de 80 ans et que l'on sait très bien que ces mesures ne soignent en aucun cas. Elles rabaissent, elles humilient, elles punissent, elles ne soignent absolument pas. Dans ces lieux, parfois, les gens ont peur et ils peuvent en ressortir traumatisés. Pourquoi ? Pourquoi derrière les murs des institutions psychiatriques, ce climat de violence, d'opacité, de secret ? Pourquoi la contention considérée comme une torture par l'Organisation mondiale de la santé et qui pourtant s'explique dans 85% des HP ? Des conditions d'enfermement dans les cellules d'isolement que Badinter déjà dénonçait en 2004 lorsque j'étais étudiant. Et puis, disparition du dialogue en HP, plus d'entretien, les activités de sociothérapie, faute de moyens, y ont disparu. Et que dire de la condescendance, du tutoiement à l'emporte-pièce, du manque de respect, des jugements de valeur qui se déchaînent entre soignants quand on aborde la question du diagnostic. Je suis un ancien soignant et j'ai entendu en service des dizaines de fois prononcer avec mépris « Ah, encore une belle !» ou bien « Une grosse hystéro !» La vieille psychiatrie asilaire, je vous le dis, n'est pas morte. Elle hante et pollue les esprits de pas mal de professionnels. Je rappelle que Maëva Musso, présidente du syndicat des jeunes psychiatres et addictologues, a déclaré le 25 août 2025 sur France Inter « Ce sont les soignants les premiers vecteurs de stigmatisation. » On l'invitera. Nous voulons en savoir plus. Tu se disais quoi à ce propos, Arnaud, l'autre jour à une journaliste ?
7: Que nous ne sommes pas des citoyens sous-citoyens et que ça peut arriver surtout à tout le monde.
0: Tu disais, oui, que vous étiez des sous-citoyens, c'était ton sentiment. Et ce ressenti que tu as eu, Arnaud, au cours d'une ou de plusieurs de tes hospitalisations, ça ne devrait pas exister. Maintenant, on part du principe que sur le sujet de la psychiatrie, vous avez votre mot à dire, ok ? Dernière chose, nous ne confondons pas tous les soignants, bien sûr, avec l'institution. Attention, chez les soignants, souvent des femmes, soulignons-le, existent beaucoup de personnes ayant l'amour de leur métier, le pratiquant avec cœur et avec tact. Ce sont des personnes frustrées, bien des fois, par leur hiérarchie et leurs conditions de travail. Mais ces personnes sont précieuses. Alors, si vous avez un lien de confiance avec elles, les amis, gardez-le. Vous pouvez compter sur elles et vous appuyer dessus. Ceci dit, maintenant, on arrive à la troisième rubrique. Pourquoi on fait ça ?
7: Pour dénigmatiser, pour décloisonner. Et d'ailleurs, c'est pour ça que nous nous appelons
2: « Abat les murs ».
0: Exact. Charlet, donc pourquoi est-ce qu'on fait ça ? Tu l'avais ramassé en une formule flash, il me semble.
2: Une formule magique.
4: On a tous un cœur et un cerveau.
0: Ouais, tu nous avais dit ça. On a tous un cœur et un cerveau. Merci. Maintenant, on passe au sujet du jour. Arnaud, je crois que c'est aussi celui de la SISM, les semaines d'information sur la santé mentale, c'est ça ?
7: Oui, le thème d'aujourd'hui, c'est « Réparons le lien social ».

0: Ok. Quand on a questionné le sujet d'aujourd'hui, naturellement, vous avez parlé en premier lieu de votre rapport aux soignants et plus particulièrement de votre rapport au psychiatre. Alors on y va, on ouvre la rubrique, ça fait débat. Laura, tu veux bien commencer?
1: Moi, je disais que les psychiatres sont des dealers d'ordonnances. Ils ne s'occupent que des médicaments. On n'a pas le temps de leur parler. Et on n'est plus des patients, mais des clients.
0: D'accord, mais est-ce que ça s'est amélioré pour toi, Laura, depuis?
1: Oh oui, j'ai enfin rencontré un super psychiatre qui me suit depuis plusieurs années et ça a changé beaucoup de choses dans ma vie.
0: Ok, très bien. Est-ce que tu vois des raisons au fait que les psychiatres, ils ne t'écoutaient pas?
1: Ils sont de moins en moins nombreux. Il y a énormément de files d'attente et les rendez-vous ne durent que un quart d'heure.
0: Yannick, tu te rappelles, l'autre jour, tu nous as dit, tu as réagi, tu nous as dit que tu trouvais pas ça normal.
2: Oui, pourquoi ça, pour une fois, attendre un quart d'heure et non, comment, pas plus longtemps. Donc, je disais l'autre coup que comment ça serait bien qu'on nous écoute et tout ça et qu'on nous dise, voilà, de pas attendre, voilà.
1: Ben, en fait, si tu veux parler avec eux, une grande majorité te disent allez voir un psychologue. Je suis pas là pour vous écouter.
3: Une info, je donne une info que l'on tient de Michael Sicourave, psychiatre invité de France Inter le 25 août 2025 dans l'émission Peut-on se passer de la contention psychiatrique? On a vérifié. L'info est vraie. En France, il n'y a pas de formation continue obligatoire pour les psychiatres. Les psychiatres ne sont pas tenus de mettre leurs connaissances à jour. C'est dans la loi, mais ce n'est pas du tout appliqué. Alors que dans les pays nordiques, par exemple, c'est plusieurs jours de remise à niveau par an qui sont obligatoires.
0: Donc, on peut imaginer que de vieux psychiatres n'y entendent plus rien et fassent n'importe quoi avec leur diagnostic et les médicaments. C'est ça. Et toi, Aline, t'en dis quoi?
4: Moi, je n'ai pas à m'en plaindre. Je n'ai jamais vu de psychiatre. Je vois que ma psychologue.
0: Quelqu'un veut rajouter quelque chose? Brigitte.
3: Moi, les soignants ne voulaient pas qu'on parle entre nous durant notre hospitalisation.
0: Yannick. Qu'est-ce que tu as à dire à cela? Pourquoi, à ton avis, les soignants empêchaient-ils Brigitte et d'autres patients de parler entre eux?
5: Pour ne pas qu'on dise de secrets entre nous?
0: Ouais, c'est ce que tu nous avais dit. Peut-être qu'ils ne voulaient pas qu'il y ait de secrets, qu'ils se disent entre eux. Et
2: Ça
0: sinon,
2: doit être ça aussi, oui.
0: ouais, tu avais
2: Il y avait
0: rajouté.
2: ça, il y avait ça, oui.
0: Et tu avais rajouté que sinon, ce n'était pas normal. Voilà,
2: C'était pas
0: c'est
2: normal
0: ouais.
2: qu'on réagisse comme ça. C'est ce que j'avais dit la dernière
0: C'est ce que
2: fois.
0: tu avais dit, ouais. Vous voulez rajouter quelque chose, Marie-Hélène, par exemple?
5: Moi, j'ai connu un bon exemple, un soignant, un psychiatre qui était ému et qui avait les larmes aux yeux en écoutant mon histoire. Et par exemple, un contre-exemple d'une psychologue qui, elle, fouillait dans sa poubelle au lieu de m'écouter. Et ma douleur est restée sur mon cœur. Je suis sortie et ça m'est resté pour toujours.
1: Ah, en fait, c'était la poubelle qui était plus importante que toi.
0: Et toi, Arnaud, tu as quelque chose à rajouter?
6: Moi, j'ai jamais eu de problème avec mes psychiatres. Par contre, ma femme, elle a 21 médicaments et ma mère encore plus.
1: Et moi, je suis montée jusqu'à 35 médicaments par jour.
0: Et aujourd'hui?
1: 7, et ça a changé beaucoup de choses.
0: Ok.
2: Moi aussi, ça a beaucoup changé beaucoup de choses. Et mon traitement a vraiment diminué. Et ça progresse tous les années. Voilà.
0: Super. Sur la déprescription, on essaiera d'inviter Maëva Musso, qui est la présidente du syndicat des jeunes psychiatres et addictologues, prochainement. C'est fait. Invitation lancée. Ok, on enchaîne. C'est quoi la suite?
4: Un morceau de musique.
0: Syd Barrett, Dark Globe, je crois.

0: Au sujet de Syd Barrett, l'âme des Pink Floyd, je vous conseille d'aller voir sur le net la minute du mélomane de Laurent Rousseau. Tapez l'âme des Pink Floyd, la minute du mélomane. Vous verrez, c'est extraordinaire. Et la suite, c'est quoi déjà?
1: C'est est-ce qu'il y a un truc qui nous ferait du bien?
0: Ah oui, et qui nous permettrait de réparer ce foutu lien social, c'est ça Arnaud? Laura, t'en dis quoi?
2: Sortir de chez nous, rencontrer du monde différent, aller faire des randos pour rencontrer du monde et des tricotés.
0: Brigitte, est-ce que t'es d'accord avec ça?
3: Oui, tout à fait d'accord. Sortir de chez soi, ça fait du bien, rencontrer du monde, exactement.
0: Et toi, Aline?
4: Bah oui.
0: Et toi, Marie-Hélène?
5: Oui, il faut sortir, mais il faut sortir de soi-même. Personne ne viendra nous chercher.
0: Merci. Et donc, vous trois, Brigitte, Laura et Arnaud, samedi 30 août, vous êtes sortis. Vous avez même pris le train pour vous rendre avec Sandrine, l'animatrice du GEM Club Med, à Paris. Où ça, dites-moi exactement, et pourquoi?
2: On est allé à La Villette, atelier en plein air de la radio Colifata. C'était une bonne idée pour démarrer notre projet radio.
0: Tu nous expliques un peu, Laura, ce qu'est la radio Colifata?
2: Alors, la radio Colifata, c'est la première radio qui s'est faite avec des usagers de la psychiatrie. C'est en 1991, à Buenos Aires, à l'hôpital Borda, Alfredo Oliveira, psychologue, est un de ses fondateurs. Il a dit toujours qu'il l'a fait avec des usagers. Depuis, il a immigré à Paris et il poursuit son travail avec des usagers de la psychiatrie à la radio sans nom. On l'appelle aussi Radio Colifata France.
0: Intéressant. Je crois que cette première radio a donné l'exemple à beaucoup d'autres, n'est-ce pas Brigitte?
3: Oui, on peut citer Radiola à Marseille.
0: Radiola sont des amis. On les salue. Et, mec, et toi, ensuite, tu dis?
3: Et Micro-Sillon à Toulouse, Radio Ciboulot à Brest. Citons aussi l'émission des Rolling Stones et de nos copains de Radio Toucan à Caen.
0: Super. Laura, est-ce que tu as quelque chose à ajouter?
2: Alfredo sera notre invité tout à l'heure.
0: Arnaud, qu'est-ce que tu as à dire d'Alfredo?
1: Alfredo, il est super cool, quoi.
0: Merci, merci à vous. Et merci, les amis, pour le reportage que vous nous avez concocté. Allez, on le lance.
6: Sincères voyageurs, vous souhaitent la bienvenue à bord de notre train hommage à destination de Paris-Saint-Lazare.
2: Alors là, nous sommes dans le métro, direction la station La Villette.
7: Cherbourg, du bout de la France, d'un bout du monde.
2: Alors là, c'est les premiers essais pour installer la radio. Ils ont fini de brancher les câbles, prêts pour danser.
8: Bienvenue à la Colifata, la radio qui vient d'Argentine. Aujourd'hui, on se retrouve à La Villette.
9: Parce qu'Arnaud, et aussi on avait l'intention de montrer ce que pouvait être la psychiatrie. Et voilà, c'est notre projet pour que les gens n'aient pas peur de nous, pour qu'on soit accepté dans la cité, que les choses bougent, quoi. Voilà.
10: Et pourquoi les gens peuvent avoir peur?
9: Oh, parce qu'il y a beaucoup de stéréotypes. Il y a beaucoup de choses qu'on dit sur nous qui sont un peu exagérées.
10: C'est quoi les stéréotypes?
9: Oh, c'est des images toutes faites.
10: Des images quoi?
9: Toutes faites.
11: Ça veut dire. Préjugés.
9: Pardon? Des préjugés. Des préjugés, dit monsieur. Ouais, c'est ça, on est tous un peu différents, alors tous un peu étiquetés. On a déjà l'étiquette du malade sur la tête.
12: L'idée, c'était comment on peut essayer de soigner actuellement, à l'heure où les services publics s'effondrent de partout, la psychiatrie c'est de plus en plus la merde, il y a de plus en plus de contraintes, et voilà, de plus en plus de médicaments, parce que les médicaments c'est bien, mais il ne faut pas non plus que les gens soient transformés en zombies. Et du coup, toute la question c'est comment on peut essayer de penser un milieu, qui serait par exemple un quartier ou une ville, et comment on pourrait soigner autrement dans ce quartier ou cette ville. Et pour ça, pour soigner autrement, il y a par exemple que la parole des personnes qui ont été psychiatrisées, qui le sont, non seulement elles soient prises en compte, mais en plus qu'elles puissent transformer les lieux de soins. C'est-à-dire que c'est un petit peu l'expérience des jeunes, quoi. Des jeunes, c'est des gens qui sont adhérents, qui décident ce qu'ils veulent pour eux, quoi. Enfin, l'idée, ça serait qu'en psychiatrie, et même quand on n'est pas consentant à ces points, même si on est très mal, etc. Ben, on puisse quand même décider à sa mesure ce qu'on veut. Et du coup, on s'est dit, bah, à la fois, il faut que les gens qui sont malades puissent avoir leur mot à dire, puissent former les soignants, parce qu'en fait, les soignants, ils sont mieux formés quand c'est les patients qui les forment. Donc, ça, c'est un truc habituel. Non, mais c'est vrai. Moi, je suis psychiatre, qu'est-ce qui m'a formé? C'est pas le psychiatre, hein, c'est les patients.
4: Bon. Moi, ce que je faisais quand j'étais en psychiatrie, c'est que je rapportais mes propres affaires de dessin, de peinture, etc. Et je faisais faire des séances d'art-thérapie aux autres patients. Et en fait, j'ai toujours considéré que les patients, c'est toujours ceux qui donneront les meilleurs conseils. Tous les conseils que j'ai reçus, de tout ce que j'ai reçu comme conseil, ça a toujours été les patients qui ont toujours eu des meilleurs conseils. Et je pense que c'est parce que les psychiatres et les soignants en général ne peuvent pas se mettre à la place d'une personne qui a été enfermée, qui a été droguée avec des médicaments, parfois de manière abusive, qui a été parfois maltraitée, etc.
13: Alors là, nous sommes en direction de la gare pour reprendre le train. On a passé une super après-midi, très intéressante, riche de plein d'expériences et de moments partagés. Brigitte, quel est ton ressenti de l'après-midi ?
3: Très bon après-midi, à refaire.
13: Arnaud, ton ressenti ?
14: Que du bonheur.
13: Alors, Brigitte va nous raconter une blague. Vas-y, je te laisse la parole, Brigitte.
3: C'est un mardi, j'allais au GEM. Il y a Lucie qui me précédait avec Nicole, je crois. Et moi, j'ai pris l'ascenseur. Et je ne sais pas ce qui s'est passé dans l'ascenseur, j'entendais des voix. J'étais toute seule. Et puis.
14: Ça commence bien.
3: Oui, ça commençait bien, oui. La journée commençait très bien. Et on me disait dans l'ascenseur, les portes vont s'ouvrir. Alors j'ai regardé tout autour de moi. Je dis, qu'est-ce que c'est que ça ? Là, on me parle, je ne peux même pas répondre. Et en fait, l'ascenseur commençait à être en panne. Et on me demandait toujours si les portes allaient s'ouvrir. Mais le problème, c'est que moi-même, j'ai répondu, mais je ne sais pas si elles vont s'ouvrir les portes. Je suis toute seule dans l'ascenseur. Vous me parlez, je ne sais même pas ce qui vous êtes. Voilà le truc. Et puis après, toujours, oui, j'ai pu répondre, oui, ça y est, les portes sont ouvertes, je peux sortir.
0: Ouais, merci beaucoup. Je peux vous dire qu'on se marrait franchement autour de la table en écoutant Brigitte. C'était excellent. On sent que vous avez pris du plaisir et c'est ça qui compte. Hormis la blague, génial, les talents de reporter de Laura, on retient, il nous a semblé deux moments forts. Le premier, c'est sur les rapports soignants-soignés. Quand Mathieu Bellassène dit... Mais d'abord, c'est qui Mathieu Bellassène ? Marie-Hélène ?
5: C'est un lanceur d'alerte. C'est un psychiatre. Il intervient beaucoup sur les ondes de France Culture ou France Inter. Sa voix porte, pour avoir dénoncé la recrudescence de la contention dans son service pendant l'épidémie de Covid, il a été démis de ses fonctions de chef de pôle par l'hôpital. En février 2025, la justice a cassé cette sanction. Elle a donné tort à l'institution et raison à Mathieu Bellassène. Mathieu est passé en 2003 par la clinique de la Borde de Jean Houry. Il est l'un des héritiers de la psychothérapie institutionnelle. Maintenant, sur Gennevilliers, avec Alfredo, il lance une initiative de psychiatrie populaire. Mathieu Bellassène, il sera notre invité dans une prochaine émission.
0: Ok, merci Marie-Hélène. Quand Mathieu dit que lui, ce sont les soignés qui l'ont formé au métier de psychiatre, on t'entend rire Arnaud, tu es surpris. Ouais. Et Laura nous a dit que les mots de Mathieu l'ont beaucoup marqué. Alors, on est allé lui poser la question. J'ai eu la chance d'assister il y a 15 jours aux 10 ans de la radio Colifata France, au théâtre de Gennevilliers. Étaient présents Alfredo et Mathieu. On va entendre Mathieu s'exprimer sur le sujet.
15: Alors, donc la question, c'est en quoi, en fait, les patients, enfin les personnes concernées, celles qui forment le mieux les soignants. Enfin, en tout cas, c'est mon expérience à moi. Ben, déjà, ça crée une certaine façon de se parler. C'est-à-dire, quand on parle de ce qui nous a traversé dans la vie, quand on partage ça, ça touche l'humain qui est en face. Alors si c'est un soignant, c'est pas mal qu'il soit touché. Parce qu'il arrive d'existentiel à la personne. Et donc quand la personne, non seulement en témoigne, mais surtout, elle peut dire ce qui l'a aidé, c'est-à-dire, voilà, moi, Y a un type un jour qui m'a dit ça, qui a fait ci, qui a fait ça, ça m'a aidé, bah, ça fait expérience pour la personne en formation, qu'elle soit d'ailleurs un soignant depuis de longue date ou un étudiant. Bon. Et puis, on peut aussi être formé à ce qu'il y a de pire et ce qu'il ne faut pas faire. Des histoires de bah moi, les gens ne s'adressaient pas à moi, ou alors ils me tutoyaient alors qu'on ne se connaissait pas. Ils entraient dans la chambre sans frapper. Toutes ces choses du quotidien, en fait. C'est partir du quotidien, c'est ça qu'on doit soigner, en fait. Donc c'est ça qui doit faire écho dans les formations des soignants. Or, en général, ce qui fait écho, c'est les grandes techniques, les médicaments, les trucs. Tout ça, c'est assez vite appris, en fait, et c'est pas la chair du travail. Et en fait, bah nous, ce qu'on avait fait à Asnières, par exemple, c'était à un moment donné, on avait un de nos collègues qui était psychologue à la fac de psycho, et puis qui était aussi au CATTP d'Asnières, et puis il avait dit, bon, bah, on va aller avec le groupe journal voir les étudiants. Alors, les étudiants, ils s'attendaient à avoir une présentation de malade, comme dans la vieille tradition de la psychiatrie asnières. Sauf que là, les gens concernés du CATTP leur disaient, mais alors pourquoi vous êtes étudiant en psycho? Qu'est-ce qui fait que vous avez aussi mal dans votre vie, etc. Donc, c'est-à-dire que c'était une logique un petit peu de subversion. Mais en fait, la formation, normalement, ça devrait être une logique de subversion et elle devrait partir du pathique, de comment on est touché par les choses. Et en fait, ça, c'est une vieille histoire. C'est-à-dire que tous les gens un peu sérieux, que ce soit du côté de la psychanalyse notamment, mais pas que, je pense notamment à Winnicott et à d'autres, ils disent à chaque fois merci aux patients qui m'ont formé et pour toutes les conneries que j'ai fait et qu'ils ont supporté de ma part. Voilà. Bah, en fait, c'est comme ça qu'on avance, on n'a pas le savoir qui nous tombe d'en haut. Et c'est pour ça aussi que je pense qu'on doit reconstruire la psychiatrie à partir de ce que pensent les premiers concernés, de ce qui leur arrive, de ce qu'ils veulent. C'est ça qui doit faire formation.
0: Ouais. Brigitte, au sujet de ce que nous dit Mathieu Bellassem, je crois que tu rencontres de futurs aides-soignants durant leur formation. Tu te le fais accompagner de l'UNAFAM, l'Union nationale des familles et amis de personnes malades et ou handicapées psychiques, et tu leur lis un texte sur ton parcours de vie. Pourquoi fais-tu cette démarche?
3: Oui, j'interviens auprès de futurs professionnels de la maladie mentale et psy, invisibles, pour la prévention, parce que cela peut arriver à tout le monde, de près ou de loin. Et en faisant mon témoignage, on nous pose des questions et on voit que ces futurs professionnels, même en nous voyant normal, ça les choque un peu de voir comment on est, quoi.
0: Et qu'est-ce que ça t'apporte à toi?
3: Bah, moi, ça m'apporte du bien de leur faire comprendre qu'on peut toujours être attaqué par cette maladie, de près ou de loin. Et ça fait du bien de leur faire comprendre.
0: Je crois que c'est aussi, merci hein, Brigitte, je crois que c'est aussi ton cas, Laura, depuis peu. À ton avis, qu'est-ce que ça peut apporter aux soignants, vos témoignages?
2: Je pense que le récit de mon parcours, ça a pu leur permettre de mieux comprendre ce que l'on vit en tant que patient à l'intérieur d'un hôpital, surtout le pourquoi on y va, c'est pas pour rien, et de voir comment eux, ils peuvent améliorer leur relation avec les patients, ce qu'ils peuvent nous apporter en plus pour qu'on soit mieux.
0: Très bien. Il y a un autre moment, merci à toi, il y a un autre moment qui nous a marqué dans ce reportage, c'est quand toi, Arnaud, tu discutes avec Alfredo.
1: Oui, on discute des étiquettes, les fameuses étiquettes.
0: Ouais, c'est ça. Tu parles des étiquettes, vous parlez des étiquettes, tu dis stéréotypes aussi qu'on a. Là, on est vraiment dans le cœur du sujet. Et puis, à un moment, tu dis que vous faites peur, je crois. Alors, de ça, on en a parlé entre nous et vous semblez tous d'accord là-dessus. Marie-Hélène.
5: Oui, c'est vrai. Quand on entend parler de folie, forcément, bah, on pense que c'est un fou. Et puis, quand on entend aussi un meurtre, on va penser que c'est odieux et que c'est forcément quelqu'un qui est en hôpital psychiatrique, qui a des problèmes si, qu'il a commis.
0: Oui, on parlait du fait qu'à la télé, quand il y a des informations, souvent on entend parler de la folie par ce biais-là, quoi. Quelque chose d'extraordinaire, de sanguinaire, de dangereux. Vous sembliez d'accord là-dessus. Et du coup, ensemble, on a eu une idée. Plutôt que de nier, de dire, en fait, vous vous trompez, ce qu'on vous raconte à la télé, c'est des conneries. Les fous, en grande majorité, ils ne sont absolument pas dangereux. La folie n'égale pas le danger. Quelle idée on a eue, du coup, Marie?
5: On a eu l'idée d'écouter une interview de Michel Foucault, le philosophe.
0: Du coup, pourquoi exactement
5: Parce que il explique, en fait, le crime et le...
0: À quand remontait cette idée de cette peur, hein, c'est ça, chez les gens. Quand est-ce qu'on a commencé à identifier folie et danger
5: après la Révolution
0: On le verra peut-être après, mais on a retrouvé une archive de Michel Foucault, le grand philosophe des années 70. Il a beaucoup travaillé sur la psychiatrie. On cite l'histoire de la folie, surveiller et punir, le pouvoir psychiatrique. Marie-Hélène, est-ce que cette archive de Michel Foucault t'a intéressée?
5: Ah oui, énormément intéressée.
0: Elle date de quand, s'il te plaît?
5: De 1970.
0: Ok, félicitations, parce que Foucault, comme il le disait lui-même, il aurait voulu être un armurier, c'est-à-dire quelqu'un de lu par les profs et les infirmières pour leur fournir une quantité de munitions intellectuelles. Je ne crois pas qu'il soit très lu aujourd'hui, mais toi, tu l'as écouté et tu t'es penché sur ce qu'il a dit. Il aurait été sensible, je crois. Tu m'as dit que toi, tu as été sensible à sa voix.
5: Oui, sa voix m'a envoûté.
0: Tu l'as trouvé magnétique, ouais.
5: Oui, c'est ça.
0: Ok, bon, on l'écoute alors.
16: Je crois que la première chose, ça a été au fond l'embarras que les psychiatres ont éprouvé lorsqu'ils se sont vus confier cette responsabilité, qui était pour eux nouvelle, d'avoir enfermé des fous. Or, le savoir psychiatrique était à ce moment-là aussi rudimentaire qu'il l'est. C'est-à-dire que rien dans ce qu'on sait d'une maladie mentale ne permet de justifier effectivement qu'on enferme ceux qui en sont victimes. De sorte que, pour asseoir en quelque sorte cette responsabilité qui les rendait si mal à l'aise et qui les renvoyait à l'incertitude même de leur science, je crois qu'ils ont bâti ce qu'on pourrait appeler le grand thème du fou dangereux. Le fou dangereux, c'est-à-dire cette idée qu'au fond de la folie, il y a toujours une sorte de noyau de danger, volonté de crime, soif de sang, grand appétit de mort, qui viendrait ou bien s'abattre sur une victime ou bien dévorer celui-là même qui en est porteur. En fait, quand on regarde les chiffres, je crois qu'on peut dire qu'on a au moins autant de chances d'être tué par quelqu'un qui n'est pas fou que de l'être par quelqu'un qui est un malade mental.
0: Qu'est-ce que tu peux nous en dire, Marie-Hélène ?
5: Eh bien, moi, ce que je peux en dire, c'est que on juge le crime après la Révolution. L'idée est que la personne peut changer sa mandée. Si elle est jugée normale, elle ira en prison. Si elle est jugée folle, elle finira sa vie dans un asile qui deviendra une prison.
0: D'accord. Du coup, avant la Révolution, on jugeait le crime. Après la Révolution, on juge les criminels. Et s'il peut s'amender, il va en prison. Sinon, il reste à l'hôpital psy, c'est ça que tu dis?
5: C'est tout à fait ça.
0: Et donc, du coup, le psychiatre devient une sorte de substitut du juge?
5: C'est ça.
0: Ok, et l'hôpital psychiatrique, finalement, une sorte de prison, c'est
5: oui.
0: ça? Très bien. Ok, mais je te remercie. Je crois qu'on... C'est à partir de ce moment-là, en fait, que...
5: Au 19e siècle,
0: ouais.
5: s'installe dans la tête des gens que tout crime horrible ou sanglant est l'œuvre systématique d'un fou. Et donc, les médias véhiculent jusqu'à cette information jusqu'à nos jours.
0: D'accord. Ça s'est installé à ce moment-là, dit Foucault. Au 19e, on fait le parallèle entre folie, danger...
5: C'est ça. C'est un amalgame.
0: D'accord. Fait. Dans toute folie, il y a du crime, comme
5: c'est
0: il
5: ça.
0: Le dit, mieux que nous. Ok. Très bien. Et je crois que vous n'avez pas voulu vous en arrêter là. Avec Laura, toi, Marilène et toi, Laura, vous avez voulu vérifier par vous-même si les gens avaient peur des usagers de la psychiatrie, je crois. Vous êtes partis réaliser
2: un micro-trottoir.
0: D'accord.
2: On a pris l'initiative de lancer ce micro-trottoir pour voir ce que les gens pensaient des usagers de la psychiatrie.
0: On écoute.
5: Est-ce que vous connaissez le groupe d'entraide mutuelle?
17: Non.
5: Alors, c'est un groupe d'entraide mutuelle pour les personnes en isolement et en maladie psychique. Donc c'est un lieu où on peut se rencontrer, c'est à Cherbourg.
2: Se retrouver. Sans jugement, avec que de la bienveillance. Bonjour madame, nous faisons un reportage, un micro-trottoir pour un projet radio. On voulait savoir si les usagers de la psychiatrie vous font peur.
18: Non, pas du tout. On parle de plus en plus santé mentale et
17: ça a démocratisé peut-être certaines maladies comme la bipolarité.
18: Les gens sont totalement comme nous, comme tout le monde. Donc.
19: Il y a différents degrés aussi dans la psychiatrie. Donc je pense que tout le monde n'est pas à mettre dans le même panier. Et je pense qu'en fait, ce sont des personnes qui ont besoin d'écoute.
5: Et tout à fait.
19: Et dès l'instant où on les écouterait, je pense que les choses vont évoluer. Mais je pense, on n'est pas dans une société où on écoute ce genre d'individus.
20: Pour vous, tous les usagers de la psychiatrie ne sont pas des criminels
5: ou... Ah non, oui, comme la télé, par exemple, les informations veulent faire passer des fois...
21: Oui, je sais, mais bon, voilà. Mais je connais certaines personnes, ils ne sont pas plus dangereuses qu'un être sain. Il suffit de leur parler...
5: Le dialogue.
21: Le dialogue est important pour n'importe quelle personne.
22: Pas du tout. J'ai une copine qui travaille en psychiatrie, en milieu carcéral, du coup, non. Après, je comprends, ça peut faire peur.
20: Non, ça vous fait pas peur ?
21: Non.
20: C'est super.
21: C'est très bien.
20: Super.
21: C'est très bien. Moi, disons que j'ai pas peur de beaucoup de choses.
0: Génial, merci beaucoup pour ce micro-trottoir. Félicitations vraiment. Qu'est-ce que vous pouvez en dire ?
2: Eh bien, c'était une très bonne expérience et aussi un défi personnel d'aller interviewer des personnes que je ne connaissais pas.
5: Pour ma part, c'était également un défi de pouvoir parler de psychiatrie avec des personnes de la rue. C'est pas un exercice facile parce que c'est un sujet difficile.
0: Ouais. Et ce qu'on remarque quand même, c'est que y a de l'espoir. Les gens n'ont pas le cerveau lavé par les infos en chaîne, forcément.
2: Et aussi, on a été très bien accueillis. Toutes les personnes qu'on a interviewées nous ont très bien accueillis et ont pris les choses à cœur.
0: C'est génial. Il y a vraiment de l'espoir, c'est super. Et maintenant ?
1: Et maintenant, l'interview d'Alfredo, une autre pause musicale, Louis Armstrong, When the Saints Go Marching In.
0: Juste avant l'interview.
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0: Bonjour.
1: Bonjour Alfredo.
2: Salut Alfredo.
3: Et allô.
1: Bonjour Alfredo, c'est Laura. Est-ce qu'on se tutoie ou on se vouvoie?
3: Je t'écoute et vous pouvez me tutoyer si vous voulez.
1: Ah,
3: mais
1: super.
3: Je vous écoute pas très bien, hein. Un peu loin.
2: Ah. On va essayer de faire des efforts, de bien prononcer, Alfredo.
3: Ouais.
2: Content de t'avoir parmi nous, c'est super.
4: Bonjour. Comment? Alfredo, c'est Brigitte. Peux-tu te présenter?
3: Bonjour Brigitte. Moi, je m'appelle Alfredo Oliveira. Je suis psychologue. Je suis né en Argentine. Là-bas, on a créé une radio. Ça fait presque 35 années dans un hôpital psychiatrique qui s'appelle Hospital Borda. Et on a créé une expérience qui s'appelle La Colifata, une radio qui est maître en direct 24 sur 24 depuis l'hôpital. Et voilà.
2: Marie-Hélène.
5: Bonjour Alfredo, c'est Marie-Hélène. Est-ce que Radio Colifata a été beaucoup suivie à l'époque? Et quel était le ton de la radio? Est-ce que la chaleur et l'amitié étaient importants pour elle?
3: Et je vous écoute un peu loin. Je n'ai pas capté votre question. Est-ce que vous pouvez la répéter?
5: Oui, oui, je vais répéter. Oui, oui.
3: Plus fort.
5: Alors,
3: plus fort.
5: Est-ce que la radio Colifata a été beaucoup suivie à l'époque? Et quel était le ton de la radio? Est-ce que la chaleur et l'amitié étaient importants pour elle?
3: Bon, la chaleur et l'amitié, c'est peut-être son principe fondamental. Mais pour produire ça, il faut créer un espace de rencontre, un espace commun. Et cet espace, il doit devenir intéressant. Ça veut dire qu'il faut avoir pas uniquement envie de parler, sinon aussi envie d'écouter. Après, c'est vrai que nous avons commencé au début des années 90 à Buenos Aires. À l'époque, elle était considérée la première radio au monde qui émettre depuis un hôpital psychiatrique. Et ça l'a donné très vite beaucoup de succès dans la presse et aussi à partir de sa méthodologie d'existence. Parce que vous devez savoir qu'on a fait des réunions hebdomadaires tous les samedis avec un petit enregistreur. Un vieux enregistreur qui nous a permis de discuter, réfléchir autour des différents sujets. Tout était enregistré et après, pendant la semaine, à l'époque, j'ai fait un travail très artisanal de montage. Vous devez savoir qu'à l'époque même, il n'y avait pas Internet et non plus les logiciels pour faire des montages. Et on a transformé ces moments de débat en petits formats qu'aujourd'hui on peut appeler podcast. Mais à l'époque, a été petit format de 1 minute, 1 minute et demie, 2 minutes qu'on a commencé à distribuer dans des différents radios, FM, et public et privé de l'Argentine. Et c'est grâce à ça que la parole des gens hospitalisés a réussi à briser les murs et rentrer dans la maison des gens pas nécessairement concernés pour la psychiatrie. Et cette méthodologie assez artisanale avec des cassettes qu'ils ont voyagé via la poste pour différentes radios du nord, sud, est, ouest de l'Argentine, a créé une ponte de communication entre gens divers. Et c'est pour ça que, à la base, l'existence de la Colifata a invité à la rencontre, à la réflexion, et ça a donné des bonnes conséquences.
2: Merci beaucoup, Alfredo. Parce que cette radio Colifata a donné l'exemple pour beaucoup d'autres, donc c'est très important. Maintenant, 3 questions qui se complètent, en commençant par toi, Brigitte.
4: Alfredo, si je te dis « mi gusta soigna, mi gusta tu », tu penses à quoi ?
2: Aline ?
3: Je pense à Manu Chao.
2: Charles,
3: je pense à la vie.
0: Parle-nous de ta carrière dire. Musicale avec, avec Manu Alfredo.
3: Lui, vous savez qu'ici en France, dans l'année 99, le journal L'Humanité a publié un gros entretien, un gros reportage sur la Kalifata. Et c'est comme ça que Manu Chao a connu l'expérience. Et 2 ans après, un ami argentin, il a montré des images de la radio à l'hôpital. Et Manu a pris petit extrait de tout ça. Il a commencé à lui mélanger avec sa musique. Et l'année 2001, il a fait sortir un disque qui s'appelait « La Kalifata toujours était fou, siempre fui loco ». Après, en 2004, nous avons voyagé en Europe et on a été chez lui pour faire une émission radio. Et finalement, à partir de 2005, lui, il a commencé à voyager en Argentine et les Kalifatos, ils ont participé dans plusieurs concerts. Ça veut dire que, imagine-vous, par exemple, me gusta, cette chanson que vous venez de chanter, La Primavera. Et on a, dans différents ateliers, on a entendu les chansons.

0: ce sont des idées un peu collectives. Et c'est nous qui avons proposé à Manu Chao de monter sur scène avec lui. Et lui, il a invité à chaque Colifato à partager son art. Mais une art et dans leur rencontre avec la musique de Manu.
1: Question de Yannick.
2: Bonjour, c'est Yannick. Depuis quand tu es en France? Depuis longtemps, tu es en
0: Moi, je suis
2: France.
0: arrivé en France en 2012 pour vivre ici,
2: Oui.
0: mais on a commencé à voyager à partir des débuts des années 2000.
2: C'est important pour toi la
0: Et
2: France?
0: le premier contact professionnel avec la France a été parce qu'il y a une association, actuellement c'est une fondation, la fondation Élan Retrouvé, qui nous ont cherché. À Buenos Aires pour venir en France, à Paris, et donner un cours de formation pour la création d'une expérience radio. Après de ce cours de formation, Radio Citron est né.
2: Et tu t'es plus.
0: Et quelques années après, Radio Citron a l'élan retrouvé à Paris. Quelques années après, la chef de service m'a offert de devenir chef de service dans le service d'accompagnement à la vie sociale. Et c'est comme ça que je suis arrivé en France. Et depuis 2012, j'habite ici en développant différents projets radio, la radio Sans Nom à Lierre, l'association Colifrata France, et plusieurs travaux de formation et d'accompagnement aux projets radiophoniques qui s'inscrivent dans le champ de la santé mentale.
1: Arnaud.
3: Bonjour, bonjour Alfredo, c'est Arnaud. Est-ce que la radio Colifata encourage de la psy populaire.
0: Bonjour à Arnaud. Vous m'avez demandé si Radio La Colifata a quoi?
3: À un message à faire passer.
1: Au niveau de
0: Un
1: la,
0: message.
1: est-ce que ça encourage la, est-ce que ça va dans le sens de la psychiatrie populaire? C'est ça qu'on voulait demander.
0: Je pense si je dois dire quelque chose autour de la Colifata, c'est que justement, on a réussi à créer un espace qui traverse les frontières. Quand tu écoutes la Colifata, tu sais pas si ce qui parle, c'est concerné pour une expérience en psychiatrie ou pas. Et ça, c'est quelque chose parce qu'on parle tout le temps de lutter contre le stigma et tout ça, mais toujours on a la tendance à rester entre nous. Les immigrants, avec les immigrants, c'est qu'ils sont été diagnostiqués des fous, avec les fous. Et chaque minorité se rencontre avec soi-même. Le plus difficile, c'est vraiment de développer une stratégie de transversalité. Ça veut dire. Trouver ta propre voie à partir des questions que tu te fais, que tu te poses par rapport à la vie, et aller à la rencontre des autres collectifs qui, a priori, ne sont pas pareils à toi. Et c'est comme ça que ce qu'on appelle le différent, les rencontres des différents, viennent à produire la différence. Et les valeurs, c'est dans la différence et pas nécessairement dans les différents. Je ne sais pas si j'arrive à être clair ou à m'exprimer d'une façon claire.
3: Si, ça va, on a bien compris.
1: Si, c'est très clair. Et d'ailleurs, on le voit dans le reportage sur la radio Colifata, le fait que les gens se rencontrent, qu'ils rencontrent des gens de l'extérieur. Est-ce que c'est ce que vous essayez de faire dans le dispositif que vous menez à la Villette aussi, un peu de reproduire cette expérience?
0: Désolé, mais est-ce que vous pouvez répéter?
1: Oui, pas de souci. Moi, je disais que c'était très clair ce que tu disais et que on voyait dans le reportage cette rencontre dont tu parlais entre les différentes personnes, entre les fous, se catégoriser fous et l'extérieur, les autres gens, on le voyait très bien dans le
0: Oui.
1: reportage. Et si le dispositif mené à la Villette, c'est une tentative de reproduction ou d'aller dans ce sens-là, de
0: Vraiment, oui. Vous savez que quand vous avez...

0: commencé à parler, c'est la Villette qui est venue dans ma tête. Cet été, on a fait une expérience assez, à mon avis, intense. Et au début de juillet, on était 3, 4, 5. Et à la mesure que l'été a avancé, il y a des voisins et voisines, des gens qui passent sa journée à la Villette, à lire, à être en famille, à être avec ses amis, qu'ils nous ont entendus de loin, parce qu'une amie les enceinte. Et ils sont venus. Et plusieurs, ils sont devenus habitués. Et avant-hier, on a fait la AG, l'Assemblée Générale des Colifates à France. Et avec pas mal de gens qui font partie de qui font partie de l'expérience de la Villette. Ce que je veux dire, c'est que c'est justement ça, la Villette nous a permis sortir déjà de tout type de territoire qui a priori on met dans les terrains de la santé mentale, aller dans un parc, faire la place à se poser des questions autour de la vie en soi-même, des projets, des histoires, des passés, etc., de la musique, de la diversité. Il a nous a permis de rencontrer des gens, des nouvelles gens. Et ça, je pense que c'est quelque chose d'important. Ça veut dire pas rester dans son chemin qu'on peut appeler endogamique, sinon aller à la exogamie, s'ouvrir, aller à la rencontre. Et il y a quelque chose de magique qui arrive quand tu fais la place à l'imprévu. On sait jamais qu'est-ce qui va arriver, mais on a développé une machine qui est très précis pour créer des conditions pour la rencontre entre les gens. Et s'il y a la surprise, peut avoir l'intérêt. Quand il y a quelque chose qui te surprend, que te touche, la communication, après, c'est beaucoup plus facile. Tu fais pas un effort. C'est pas que, ah, ok, je veux écouter à l'autre parce que j'ai pris conscience que il faut être inclusif, il faut s'ouvrir au monde. Non, non. C'est la rencontre des sirènes qui compte. Et je pense que quelque chose de cette œuvre, on a trouvé ou on a produit à la Villette.
1: Merci à toi, Alfredo. Question de Marie-Hélène.
2: Oui, Alfredo, qu'est-ce que tu penses de l'institution psychiatrique en France?
0: Je pense que. Oh. Qu'est-ce que je pense de l'institution psychiatrique en France? Je pense plein de choses. Déjà, l'existence de institutionnelle, la présence des institutions dans la vie des Français, c'est quelque chose d'assez important. Et parfois, manque un peu d'oxygène. Ça donne envie d'ouvrir la fenêtre, de pas tomber dans la chronicité. Il y a plein d'institutions qui sont tombées justement dans la chronicité. Et la chronicité, c'est la répétition de la même chose toujours. Et c'est l'absence d'enthousiasme, l'absence de la possibilité de changer quelque chose. Je pense que ça nous traverse dans l'institution psychiatrique, mais aussi dans plusieurs institutions, aussi dans l'institution éducative, etc. Et dans les soins. Et après, ici en France, si on fait la comparaison avec l'Argentine, nous avons une énormité de ressources. Existait pas que l'hôpital psychiatrique, ce qu'on a anciennement on appelait l'asile. Existe plein de structures. Les SMP, les CATTP, bon, toutes les structures que vous connaissez et qui nous permettent d'articuler un travail, d'accompagner les gens vers la restitution d'une vie le mieux possible, hein. Avec moins de souffrance et beaucoup plus de plaisir. de vivre. Mais en tout cas, on fait partie d'une tradition qui lutte contre l'existence de l'asile, mais qui ni banalise, ni vient à nier l'existence de la souffrance et que dans certains moments, on a besoin d'aide. Et heureusement, nous, en tant qu'humains, on peut nous organiser pour créer réponse à la souffrance humaine. Quand on sent qu'on ne trouve pas la solution, que l'essence de la vie même se perd, bon, faire un appel à l'autre et que quelqu'un d'autre peut venir nous aider, c'est une condition fondamentale, basique.
1: Merci beaucoup, Alfredo. Écoute, ça a été un plaisir de te recevoir. On te remercie vraiment. Ça va nous porter chance et on va te dire au revoir à la manière de on dit au revoir ici, tous ensemble.
3: À bientôt. Bonjour.
1: Salut, Alfredo.
0: Merci. Au revoir.
4: À bientôt.
1: Voilà, on arrive au terme de l'émission, les amis. Merci chaleureusement à chacun d'entre vous. Est-ce que vous voulez redire votre prénom ?
3: Brigitte,
2: Laura,
5: Marie-Hélène,
6: Arnaud,
7: Aline,
8: Charlet,
9: Yannick
1: et Nicolas et Renaud, bien sûr. Auditrices, auditeurs, si vous voulez réagir, nous laisser un message d'encouragement, peut-être une question, une anecdote, n'hésitez pas, je vous donne un numéro, le 06 62 24 66 61. Vous pouvez écrire à la page Facebook à bas les murs également. Et voilà. Allez, à bientôt.
3: À bientôt.

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Bonjour, dans les nouveautés, on va commencer par un album qui s'intitule Solar. Solar, c'est aussi un thème de Miles Davis, mais ici, ce n'est pas le cas. Il est signé Lalo Zanelli et la Orquesta Modulable et la Buena Union. C'est comme ça que c'est noté sur cet album Buddha Music. Et dans cet album Buddha Music, Lalo Zanelli est entouré d'un certain nombre de musiciens. Il y a Didier Itusari à l'accordéon, Mino Garay aux batteries-percussions, Malik Mezadri à la flûte, Simon Drapier à la contrebasse et aussi à la basse électrique, Leandro Gufante au ténor et soprano saxophone, Javier Estrella à la batterie aux percussions, Diego Lippi avec un Y ici à la fin, classique et électrique guitare, Fabricio Colombo au bandoneon, Noé Coggia à la trompette, Maela Zanelli à la voix, Marco Zanelli à la voix et pandeiro, et Lalo Zanelli lui-même au piano, la voix et percussion. Voilà, j'ai cité tout le monde parce que c'est aussi une œuvre un peu collective, même si cette musique est composée et arrangée par l'Argentin Lalo Zanelli, car il est argentin, nul n'est parfait, on sait bien ici. Et il dit qu'il a appelé, c'est les notes de pochette, cet album Solar, du nom d'un des titres, Solar comme l'espoir, la lumière qui revient toujours, qui nous guide à travers la vie. Voilà, c'est cette idée que, quand même, il faut y avoir l'espoir et il faut avoir l'espoir bien arrimé à la musique quand on est argentin de nos jours. Et il dit, à mon arrivée à Paris en 83, je découvre le jazz que je n'ai jamais quitté depuis. On va s'en apercevoir ici en écoutant deux extraits de cet album. Solar, bien sûr, puisque c'est le titre éponyme et celui qui ouvre l'album. Et puis, Résistance Blues, c'était difficile à éviter.

Un label qui s'appelle Irustica, ça peut pas être mauvais, hein. Il y a quelque chose qui se produit quand même dans ce terme, dans ce nom. Et les rencontres, moi je crois beaucoup aux rencontres avec les mots. Et donc c'est Irustica, ça n'a pas été choisi sans doute par hasard. C'est distribué d'ailleurs par Inouï Distribution. Vous voyez, ça vous donne un peu le cadre général de cette volonté des responsables du label. C'est un disque qui est paru le 5 mai de cette année. C'est Jean-Luc Thomas Quartet en l'occurrence. Et ça s'intitule Sillon. Et sillon, ça veut dire qu'il faut creuser, qu'il faut semer et que quelque chose va naître, quelque chose de différent. Et il est flûtiste en l'occurrence et il joue de cette flûte traversière en bois sur lequel il insiste ici. Et il est en compagnie de Timothée Lenette, accordéon diatonique dans toutes les plage de cet album, Simon Le Doharé à la contrebasse, Hugo Potin à la batterie, et il est en plus des invités ici, Catherine Delaunay, on va d'ailleurs l'entendre dans l'extrait que j'ai choisi, j'aime beaucoup Catherine Delaunay ici, clarinettiste, Marie-Suzanne Deloye est au viol de gamme, on l'entendra aussi, et Lynn Willerval est au Kraduka, et là encore, il sera présent dans le titre que j'ai choisi. Ce titre, c'est Léa 2, et Léa 2 fait partie de cet album donc, de Jean-Luc Thomas, flûtiste.

On poursuit ici avec un groupe qui s'appelle Feine Katzen Orchestra. Alors, c'est un petit orchestre, comme son nom l'indique. Et sur la pochette ici de cet album Rotwelt Records, il est noté Miauzik is our mother tongue. Donc, Miauzik est notre langue natale. Alors, il y a quelque chose qui a vraisemblablement un rapport avec les chats, j'imagine, en tous les cas. Je suis très fort, je le reconnais. Mais bon, on va ici entendre ce trio. En fait, c'est un trio, ce Fine Cats Orchestra. Il y a un trio qui est composé notamment de Valentin Duy. À la batterie ici, ce drum set, c'est pas tout à fait une batterie au sens habituel, c'est une batterie réduite. En l'occurrence, Waram Rossilio est à la contrebasse. Aliona Pensenik est au violon. Donc, on va. Il y a des variations on grey four, donc dans cette fourrure grise qui dure. Il y a 9 laments, lamentations en l'occurrence. On va entendre ici, parce que c'est plus court et puis ça vous donnera une idée de ce qu'est la musique de ce trio. On va écouter ce Spes Loco Miautive. Voilà, c'est un peu lié donc à ce qui est noté sur la pochette principale ici. Et puis ce Scrapping Around qui va vous dévoiler les facettes de ce trio qui s'intitule donc Fine Cats Orchestra et c'est Rotwelt Records.

De ce label, de cette coopérative, le fondeur de son, je vous en ai déjà parlé, il réalise un certain nombre d'enregistrements qui sont des enregistrements qui marquent à la fois leur temps et à la fois aussi on pourrait presque dire qu'il s'agit de brouillon. C'est-à-dire, le brouillon, c'est pas forcément négatif, c'est l'idée qu'on veut faire quelque chose, mais qu'on n'y est pas encore arrivé, et que ces brouillons enregistrés permettent de dessiner une musique de demain. Et je crois que c'est ça l'intéressant et l'important de ce label. Et ce label ici, il y a un groupe qui s'appelle Anti-Rubber Brain Factory, donc ça donne le titre ARBF, évidemment, qui est le titre de la pochette de cet album. Et ici, c'est le sous-titre, c'est Blauten Schweben. Alors évidemment, du coup, on est dans les langues un peu étranges. Les langues sont toujours étranges quand ce n'est pas la nôtre. Et donc, ils expliquent, ça cherche à exprimer la rencontre entre ces différentes poésies sonores à travers sept compositions, sept blues architecturaux et suspendus. Donc, Blau, c'est aussi le bleu et les tons de bleu ici qui sont réalisés, Blauten Schweben. Je pense qu'on devrait prendre ça de cette manière-là. Il y a Fanny Ménégoz dans ce groupe, qui flûtiste et piccolo. Fanny Ménégoz est une des grandes flûtistes qui ne trouve pas sa place, mais qui est vraiment remarquable. Jean-Michel Couchet, qui est à l'alto et soprano saxophone. Florent Dupuis au ténor sax, flûte et piccolo. Daniel Bossier au hautbois, au Anglinch Horn et puis à la clarinette basse, Jessica Simon au trombone, Yoram Rossilio à la basse et composition, arrangement, tout ça. Raphaël Koenner à la batterie, Elena Varchevic-Sek au design en l'occurrence parce que ça en fait partie, et Amanda Scherer, ce qui est Recording, Mix, Mastering, c'est comme ça que c'est écrit sur la pochette. Donc on va écouter ici deux extraits de cet album, Hexa Blues d'abord, ça vous montrera de quelle manière on peut justement se servir du blues différemment. Ça reste la base qui est la base d'improvisation, et puis ce Parajos Borrachos, donc ils sont complètement sous.

On passe à BMC Records, ces enregistrements qui ont lieu autre part que chez nous, c'est-à-dire Budapest en l'occurrence, c'est ce Budapest Music Center Records. Ici, ils proposent un trio qui est dont la tête de file, disons, est Clément Janinet. Clément Janinet enregistre beaucoup en ce moment, il est reconnu et ça vaut la peine. Janinet, violoniste, hein, pour... rappel, et il joue aussi d'une harpe en nickel. Alors, je ne sais pas trop ce que ça veut dire une harpe en nickel, mais vous aurez l'occasion de l'écouter. Il est en compagnie ici de Arve Hendriksen à la trompette et FX, hein, c'est-à-dire tout ce qui est électronique. André Villermoz est à l'accordéon, c'est aussi la mode. Robert Lucasiou est à la contrebasse. Et ce quartet ici, j'ai dit trio, il me semble, ce quartet, ils sont quatre, donc il ne faut pas éviter de mettre le quatrième quand même, il n'y a pas de raison d'une exclusion, ou vous dites que c'est comme les trois mousquetaires, ils sont quatre, forcément, en l'occurrence. Et on va écouter deux extraits de cet album, il s'intitule Garden of Silences, au pluriel, donc le jardin des silences. C'est un grand spécialiste quand même de ces titres-là, Clément Janinet. On va écouter ce qui ouvre cet album, s'appelle Transformations. C'est un thème traditionnel, revu et corrigé par Clément Janinet. Et puis on va entendre Lola, une composition de Mario Boisseau.

0: C'est avec Clément Jeanninet que nous nous quitterons pour aujourd'hui. Au revoir.
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1: Bonjour à toutes et à tous et bienvenue sur Radio Toucan. Il est 18h et vous êtes avec nous pour la demi-heure 2.
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1: Et bienvenue si vous nous rejoignez sur Radio Toucan 91.9 FM et sur radio-toucan.fr. On se retrouve pour votre émission La Demi-Heure 2, l'émission qui donne la parole aux actrices et acteurs de la vie locale. Nous recevons aujourd'hui en plateau Rémi Niobé, bonjour.
4: Bonjour, merci de me recevoir.
1: Eh bien merci à vous d'avoir accepté notre invitation. Rémi, vous êtes responsable éducation-formation du secteur BAFA au sein de l'Arrow Even, l'association régionale des œuvres éducatives et de vacances de l'éducation nationale, secteur Caen Normandie du coup. Les Arrow Even, qui sont regroupés au sein d'une fédération nationale, la FOEven, portent un projet éducatif d'action et de recherche pédagogique en faveur de l'épanouissement personnel des jeunes et de leur participation à la vie de la société. L'action de ces associations, elle remonte à plus de 70 ans maintenant. Rémi, est-ce que dans un premier temps, vous pourriez nous dire comment est né ce mouvement et comment il a évolué depuis sa création ?
4: La fédération des Arrow Even, ça a été créée dans les années 50, en 1952. Initialement, c'était des enseignants des lycées techniques qui voulaient faire partir en vacances des jeunes, voilà, pour des raisons sportives, hygiéniques. Et donc, voilà, ça a commencé à impliquer les séjours de vacances. Ensuite, donc les différentes Arrow Even ont intégré les lycées pour pouvoir distiller des formations, et donc tout ça, ça fait que la fédération des Arrow Even, il existe 23 Arrow Even en France, donc répartis dans les différentes académies, et donc nous, on représente l'Arrow Even de Caen.
1: Et vous l'avez dit, à l'origine, c'est un mouvement qui vient des lycées plutôt techniques. Aujourd'hui, c'est pas votre seul public. Auprès de qui intervenez-vous aujourd'hui ?
4: Donc sur le secteur éducation-formation, là en particulier, on peut intervenir vraiment dans tout milieu scolaire. Ça peut aller des écoles primaires, collèges, lycées, quelquefois en université. Puis sinon, on peut aussi intervenir auprès des adultes, autres acteurs éducatifs dans le périscolaire ou dans le médico-social. Parfois, ça peut arriver.
1: Et donc, l'Arrow Even, elle est historiquement inscrite dans l'éducation populaire, que l'on peut définir comme un courant de pensée qui promeut l'éducation en dehors des systèmes et institutions classiques, notamment l'école. Il s'agit néanmoins plutôt de s'inscrire en complémentarité qu'en opposition. Rémi Niobé, est-ce que vous pourriez nous expliquer comment l'Arrow Even vient se placer comme un acteur éducatif complémentaire de l'école et de la famille pour les jeunes ?
4: Bah nous, l'idée, c'est vraiment l'éducation pour tous. On peut faire différentes activités, on en reparlera. Hein. Mais en tout cas, dans le système scolaire, on vient vraiment en complémentarité. On est une association reconnue complémentaire de l'école, d'utilité publique. Et donc nous, au-delà de venir dans les savoirs fondamentaux, on vient vraiment en complément, donc sur les différentes activités qu'on pourra... On pourra en parler tout à l'heure, mais c'est vraiment l'éducation pour tous, avec vraiment une démarche de pédagogie active, où les apprenants sont vraiment acteurs de leur propre formation, en expérimentant, en testant, et puis en étant effectivement développer l'esprit critique et le pouvoir d'agir.
1: Et ça, ce sont des piliers de l'éducation populaire, le pouvoir d'agir et toute la question aussi de la responsabilisation. Vous parlez de pédagogie active, peut-être pour nos auditrices et auditeurs qui sont peu familiers avec cette notion-là. Est-ce que vous pourriez nous l'expliquer et également nous expliquer pourquoi c'est une pédagogie de choix à l'Arrow Even ?
4: Ça met vraiment l'apprenant au cœur des apprentissages, c'est-à-dire que dans plein de situations, le fait de pouvoir expérimenter, de se mettre en situation, d'être confronté au collectif, de faire avec les autres, on considère que l'apprenant développe des compétences.
1: Et ces compétences, quelles sont-elles et pourquoi justement la pédagogie active, elle est particulièrement adaptée au développement de ces compétences-là?
4: On est là sur le développement de compétences personnelles. Alors nous, on aime bien aussi parler de compétences psychosociales sur le fait de mieux se connaître, quelles sont nos forces, quelles sont nos faiblesses, nos qualités. On va être sur tout ce qui va être aussi les compétences sociales, avec tout ce qui va être la communication, le relationnel avec les autres, de pouvoir s'intégrer dans un collectif, porter sa voix dans le collectif. Donc voilà, c'est des choses qui sont intéressantes, tout ce qui va être la discussion pour la résolution de conflits, voilà, ce genre de choses.
1: Et oula, ma question vient de m'échapper. je voulais savoir, justement, vous parlez à la fois que ce sont des compétences personnelles que les jeunes peuvent développer, des compétences psychosociales. C'est aussi un rapport aux autres et au collectif. Pourquoi cette dynamique-là, elle est importante aussi, cette dynamique collective, par rapport au développement des jeunes et à leur place dans la société?
4: On est sur des choses qui vont toucher au bien-être et finalement à la santé globale. Donc l'idée qu'un individu se sente bien individuellement, qu'il se sente bien dans un collectif, on peut considérer que ça va infuser au niveau de la société. Et ça me fait rebondir sur la raison d'être du mouvement des AROEVEN, où pour nous c'est d'agir pour une éducation émancipatrice et une société solidaire.
1: Et sur cette société solidaire, comment du coup vous travaillez en ce sens avec les publics que vous rencontrez?
4: On a différentes actions. Alors sur les AROEVEN, historiquement, on a vraiment deux champs d'activité. On va parler des vacances et de tout ce qui va être la formation. Et donc sur le champ des vacances, on va avoir, nous spécifiquement à l'AROEVEN de Caen, des vacances famille qu'on va pouvoir organiser. On va aussi avoir des séjours de vacances pour des jeunes de 6 à 17 ans. Et j'ai oublié la question parce que ça m'avait fait rebondir.
1: Vous étiez en train de nous donner un petit peu les actions en fait qui sont proposées à l'AROEVEN Caen Normandie. Et donc vous nous parliez du coup de l'aspect vacances et de l'aspect formation. Vous étiez sur l'aspect vacances. Si vous pouviez nous en dire un peu plus justement sur ces séjours vacances, à qui sont-ils destinés et comment on peut aussi entrer dans ces dispositifs-là si nos auditrices auditeurs sont intéressés?
4: Donc sur les vacances, alors je vais pas parler des vacances enfants. Donc on fait des séjours de vacances, colonies de vacances, donc pour des jeunes de 6 à 17 ans. Alors notre public majoritaire, on va être avec des enfants qui dépendent de l'aide sociale à l'enfance. Donc on va beaucoup travailler avec les départements, les éducateurs spécialisés, les différentes entités qui peuvent accueillir ces jeunes. Et donc au niveau des séjours famille, on travaille en particulier avec les centres socio-culturels du bassin cannais. L'idée de rendre accessibles les vacances pour des familles qui seraient éloignées de la mobilité et qui ne partiraient pas en vacances. Donc pour nous, l'idée, c'est de pouvoir effectivement faire en sorte que ces personnes soient accompagnées via les centres socio-culturels et donc des animateurs qui sont spécialisés dans l'accompagnement pour lever des freins aux vacances pour ces familles. Des freins qui peuvent être au niveau du transport, des freins financiers, la peur effectivement d'être dans un environnement différent de ce qui se passe au quotidien. Et donc vraiment par l'ensemble de ces actions, le fait que les personnes puissent se retrouver dans un autre environnement, on considère qu'en fait ils développent des compétences qu'ils pourront réutiliser au quotidien.
1: Et donc ça, c'est pour le volet vacances des actions proposées par l'AROEVEN. Il y a aussi tout l'aspect formation dont vous êtes référent, Rémi. Quelles sont les différentes formations que vous proposez? C'est plutôt autour du BAFA, j'imagine?
4: Alors, il faut distinguer le secteur éducation-formation et le secteur BAFA. Sur le secteur éducation-formation, si on intervient en milieu scolaire, on a deux gros champs principaux. Le premier, ça va être l'engagement des jeunes, où on va pouvoir intervenir notamment dans des formations de délégués, donc former les jeunes collégiens ou lycéens à assumer leur fonction, à les assurer et à représenter finalement leur pair. Sinon, on peut former aussi des élus donc dans les différentes instances des établissements, donc ce qui va être par exemple le conseil de vie lycéen ou les maisons des lycéens, donc qui sont les associations à l'intérieur des lycées. Et l'autre axe, ça va être sur tout ce qui va être climat scolaire. Et donc là, effectivement, on peut parler de compétences psychosociales, on peut parler de gestion de conflits. Donc ça, c'est quelque chose qu'on a beaucoup fait cette année, notamment dans les écoles primaires, où on pouvait intervenir plusieurs fois auprès d'un groupe classe pour pouvoir développuper les compétences des élèves pour qu'ils puissent eux-mêmes résoudre, on va dire, des conflits mineurs en étant armés pour pouvoir échanger entre eux, qu'est-ce qui s'est passé, comment on trouve une solution ensemble. Qu'est-ce qu'on fait d'autre? On parle de l'égalité filles-garçons, on fait de l'éducation à la vie affective, relationnelle et sexuelle, tout un tas d'activités autour de tout ça.
1: Et donc ça c'est pour les formations. Ces formations-là, elles sont proposées en milieu scolaire uniquement?
4: Pas uniquement, on peut aussi intervenir auprès d'autres acteurs éducatifs et donc là par exemple le champ du périscolaire, donc là auprès d'animateurs, auprès de référents périscolaires, on peut intervenir aussi sur des référents de centres de loisirs, animateurs de centres de loisirs. Plutôt sur ces questions-là, on a pu faire aussi de la médiation par les pairs, donc pareil, permettre aux jeunes de pouvoir régler leurs conflits mineurs. Et donc aussi, on peut faire, pour les animateurs, on peut faire des actions de formation autour du BAFA. BAFA, brevet d'aptitude aux fonctions d'animateur.
1: Et très concrètement, si on a des auditrices ou auditeurs qui sont animateurs dans des centres de loisirs, qui travaillent dans des services médico-sociaux, comment ça se passe ces temps de formation, un peu plus dans le détail pour des personnes si elles souhaiteraient peut-être faire appel à la Roeven pour leur service ou leur structure?
4: Alors, dans le détail, alors je ne vais pas vous faire une ingénierie de formation en direct, mais l'idée, encore une fois, et quand on parlait d'éducation populaire, l'idée c'est de pouvoir expérimenter des outils, vivre des choses en collectif. Donc on n'est pas sur des formations individuelles, hein, c'est bien des formations en groupe. Souvent, c'est quand même plutôt des personnels qui sont issus d'une même structure. Donc l'idée c'est de pouvoir expérimenter des outils, vivre des ateliers pour, alors si je reparle de compétences psychosociales, pour conscientiser en tout cas ses propres compétences, quelles stratégies je peux utiliser pour pouvoir les développer, mieux me sentir au quotidien et comment je peux réutiliser ce que j'ai appris pour faire face à mes différents publics.
1: Et pourquoi cette phase-là d'introspection, elle est fondamentale pour ensuite justement avoir cette pédagogie au plus proche des compétences psychosociales? Pourquoi ça passe nécessairement par une introspection avant?
4: Ben, ça passe par une introspection parce que ça reste difficile de transmettre si soi-même on n'a pas conscientisé un certain nombre de choses. Si soi-même on n'a pas les armes pour pouvoir gérer des conflits, c'est difficile de pouvoir transmettre un certain nombre d'éléments et de pouvoir animer des ateliers et réutiliser des outils de manière sereine pour que les publics puissent eux-mêmes se réapproprier les outils et des compétences qu'ils pourraient réutiliser eux-mêmes.
1: Eh bien écoutez, merci beaucoup Rémi Nioubet pour vos réponses. On va se retrouver dans quelques instants pour la suite de notre émission. Ce sera après une courte pause musicale, chères auditrices, chers auditeurs. On va se retrouver juste après un classique de la chanson française, puisque ce soir c'est Jean-Jacques Goldman, Envole-moi. On se retrouve donc dans quelques instants sur le 91.9 FM.

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2: Tour ensemble pour votre demi-heure de l'émission qui donne la parole aux actrices et acteurs de la vie locale. Vous êtes toujours avec nous sur Radio Toucan 91.9 FM et sur radio-toucan.fr si vous nous écoutez en dehors de l'agglomération cannaise. Nous sommes toujours avec Rémi Niobé qui est responsable éducation formation secteur BAFA au sein de l'AROEVEN, l'association régionale des œuvres éducatives et de vacances de l'éducation nationale qu'en Normandie. Mais il s'agit d'une association, enfin il y a une fédération des AROEVEN, il y a au total 23 AROEVEN en France. Nous parlions juste avant la pause musicale, nous avions commencé à parler des actions qui sont menées très concrètement sur notre territoire. Rémi, vous avez commencé à nous parler des séjours famille en lien avec les centres socio-culturels. Comment ça se passe? Il y a des familles qui sont intéressées par ça? Quel est l'objectif du dispositif? On l'a dit avant la pause, c'est de permettre à toutes et tous d'avoir le droit aux vacances. Ces séjours famille, comment fonctionnent-ils?
3: L'idée, c'est que les familles dans les différents quartiers se rapprochent de leurs centres socioculturels qui sont partenaires de l'AROEVEN, hein, donc il y a quasiment tout le monde, puissent être accompagnées justement pour la construction de leur projet vacances. Alors nous, on a une offre avec différentes modalités. On a des séjours sous tente, on a des séjours qui sont plutôt collectifs, avec des séjours de proximité ou qui sont un petit peu plus loin. Donc en séjour de proximité, la sous-tente, on propose une semaine à Cabourg par exemple, ou sinon un petit peu plus loin à Jugon-les-Lacs, là en Bretagne. Donc là, c'est des séjours sous-tente qui vont être accompagnés par un référent AROEVEN qui va lui sur place faciliter les vacances des personnes, l'accès aux activités, etc. Encore une fois pour lever des freins. On a aussi des séjours collectifs, alors qui sont un petit peu plus loin, où là on s'adresse plutôt à des personnes qui peuvent être déjà parties en vacances, notamment avec nous, dans le cadre de parcours vacances. On a un séjour à la montagne à Montrion, qui va être en autogestion, et on a aussi un séjour au Bossé dans le Var. Et sinon, là, une petite nouveauté de cette année aussi, c'est qu'on a un séjour de répit qu'on propose à Bernières-sur-Mer pour des familles qui auraient un enfant en situation de handicap mental ou moteur. Et où, pareil, on a un collègue donc qui est éducateur spécialisé et qui s'engage avec nous pendant l'été pour permettre en fait aux familles d'avoir des temps de répit et qui peut proposer des choses aux enfants. Et donc sur le dernier point, on a aussi une lodge qu'on a installée dans un camping dans la Manche à Hauteville-sur-Mer, et où là on est sur un principe de vacances solidaires, donc encore une fois pour permettre à des familles de pouvoir avoir accès à des vacances via une lodge donc qui fait une quarantaine de mètres carrés, quasiment les pieds dans l'eau à Hauteville.
2: Et donc ces séjours famille, les familles sont invitées à se rendre aux centres socioculturels qui sont en partenariat. À Caen et sur notre territoire, où est-ce que les habitants peuvent se rendre dans tous les centres socioculturels de Caen?
3: Le centre d'animation de la Folie Couvre-Chef, le centre socioculturel du Chemin Vert, la Grâce de Dieu, la Pierre Osée, etc. Et là, l'idée, encore une fois, c'est que les animateurs puissent lever des freins. Donc souvent, on peut avoir affaire à des freins financiers. Et donc là, on peut être sur de l'accompagnement pour compléter des dossiers, pour faire des demandes d'aide. Donc voilà, via CAF, via coup de pouce. Donc là, on est avec la CAF du Calvados. Mais il existe aussi un dispositif via l'AROEVEN qui s'appelle le dispositif Défi, qui est un dispositif d'avance de frais, où en fait l'AROEVEN avance les frais avant d'être remboursé, donc encore une fois pour faciliter en fait le départ et lever des freins financiers. pour des familles.
2: Et vous avez également des projets à destination de publics spécifiques. Je pense notamment à un projet qui est tout récent, le projet de séjour pour les personnes, pour des jeunes qui ont un trouble du spectre autistique. Est-ce que vous pourriez nous en dire deux mots et de pourquoi vous avez souhaité aussi mettre en place un séjour à destination de ces jeunes ?
3: Eh ben on a un collègue qui est très sensible à cette question et donc là l'idée alors c'est il me semble que c'est le deuxième il y en avait eu un qui s'était passé il y a 2-3 ans et donc là effectivement c'est un projet qui s'adresse à une dizaine de jeunes donc voilà un séjour vraiment autoconstruit par des actions d'autofinancement donc là c'est tout récent ils ont pris leur destination donc ils vont aller à Florence en Italie. Et donc ils font des projets d'autofinancement, ils ont construit leur séjour, le projet d'autofinancement on est sur de la petite vente de gâteaux qu'ils ont pu concevoir à la Cité de l'Alimentation. Et donc voilà toute la construction des différents pans du projet avec tout ce qui va être transport, l'hébergement, comment on s'organise collectivement, comment on organise la vie collective pour passer de bonnes vacances.
2: Et permettre à des jeunes de pouvoir partir en vacances, on l'a compris, c'est votre cœur de métier. Il y a aussi le dispositif sac à dos qui peut peut-être être utile s'il y a des jeunes qui nous écoutent et qui auraient envie de partir un petit peu à l'aventure. Comment ce dispositif il aide aussi d'autres jeunes à partir en vacances sur le modèle de la responsabilisation, me semble-t-il plutôt.
3: Ouais, c'est ça. Alors, dispositif sac à dos, pareil, on est en partenariat avec la CAF du Calvados. Le dispositif sac à dos, ça a été créé par l'association Vacances Ouvertes sur Paris, donc financé par la CAF du Calvados. C'est donc nous, la Roeven, qui le déployons sur le département du Calvados. L'idée, c'est que c'est un dispositif qui s'adresse à des jeunes de 16 à 25 ans, alors prioritairement des mineurs, sous forme d'un accompagnement méthodologique et financier. Financier par l'attribution de ce qu'on va appeler un pack sac à dos, avec 130 euros en chèque vacances, un sac à dos, une trousse de secours, une gourde, et puis des petits outils de sensibilisation pour les ados, les jeunes, donc voilà, sur des sujets qui peuvent les toucher, la sécurité routière, la sexualité, les addictions, etc. Et donc, pour ces jeunes, plutôt se rapprocher de la Roeven ou de coachs qui vont être référencés dans des structures jeunesse du territoire. Donc MJC, centre d'animation, association, service jeunesse, etc.
2: Et ce dispositif, il s'adresse à des jeunes de quelle tranche d'âge ?
3: 16 à 25 ans, prioritairement des mineurs.
2: Très bien. Et vous avez aussi des aides séjour enfants. Dans ce cas-là, comment ça se passe et quelle est la spécificité de ces aides ?
3: Alors ça, c'est pour les séjours de vacances. Donc il existe encore une fois les aides de la CAF avec l'aide vacances enfants, le pass colo qui va être une aide de l'État pour les enfants de 11 ans. On a aussi une aide de la jeunesse au plein air qui est une confédération d'associations, donc la jeunesse au plein air sur de Normandie, donc sur des aides de 50 à 100 euros, où on peut avoir le CCAS de Caen aussi qui peut aider les jeunes à partir.
2: Et notre demi-heure 2 touche bientôt à sa fin. Rémi, est-ce que vous auriez un dernier mot, une dernière action peut-être dont vous souhaiteriez parler à nos auditrices auditeurs avant qu'on se laisse pour la suite de nos programmes ?
3: Ouais, pas tout à fait sur Caen, mais on a aussi un centre de loisirs et une structure d'hébergement à Clinchamp-sur-Orne où on peut faire de l'accueil de groupe et un accueil de loisirs. Donc ça, c'est une structure qui nous appartient et dont on est en gestion.
2: Eh bien écoutez, merci beaucoup Rémi d'avoir été avec nous pour cette émission, cette demi-heure 2 consacrée, je le rappelle, à la Roeven Caen Normandie, l'association régionale des œuvres éducatives et de vacances de l'éducation nationale. quelques instants, vous allez pouvoir retrouver eh bien, la suite de nos programmes avec les Clés de l'Info, votre magazine d'actualité locale, presque quotidien sur Radio Toucan. C'est Selena qui l'animera. Vous pourrez aussi retrouver eh bien, d'autres entretiens un peu plus courts que la demi-heure de dans cette édition, puisque nous sommes allés à la rencontre des actrices du territoire. Ce sera juste après une courte pause musicale. Je vous propose d'écouter Another Brick in the Wall de Pink Floyd. Restez bien avec nous sur le 91.9 FM.

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2: Bienvenue dans cette émission des clés de l'info, l'émission qui revient pour vous sur des actualités nationales mais aussi locales, tout ça pendant 30 minutes. Vous êtes en compagnie de moi-même, Selena et Johanna qui est avec moi ce soir à la technique. Bon, j'espère que le retour du mauvais temps et que ces baisses de température en Normandie ne vous ont pas trop déprimé pour ce début de semaine. Je sais pas pour vous mais moi ça m'embête un petit peu quand même parce que je m'imaginais déjà en vacances, mais bon, ça ne m'a pas empêché de vous préparer une émission de qualité comme j'essaie toujours de le faire. Au programme de ce soir, hier était la journée internationale de lutte contre les TCA ou troubles des conduites alimentaires. En cette occasion, j'ai rencontré Karine Chigouesnel, nouvelle présidente de l'association Solidarité Anorexie et Boulimie, et Camille Chaud, secrétaire de l'association. Ensemble, nous avons pu discuter de ce qui caractérise les TCA et des actions de l'association afin d'accompagner les personnes atteintes de ces maladies et leurs proches en quête d'écoute et de conseils. Mais avant ça, place à mon actu du jour.
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2: Le retour du phénomène météorologique El Niño prévu pour cet été 2026. C'est l'alerte lancée mardi 2 juin par l'OMM, l'Organisation Météorologique Mondiale, qui appelle les pays à se préparer en conséquence. Les climatologues surveillent l'évolution du Pacifique équatorial et estiment à 80% la présence d'El Niño du mois de juillet jusqu'au mois d'août et à 90% sa présence jusqu'à novembre. Le phénomène impliquerait une augmentation des températures de plus de 6 degrés de la surface océanique du Pacifique tropical. D'après Antonio Guterres, secrétaire général de l'ONU, l'Organisation des Nations Unies, nous devons tous accorder à cette situation le degré d'urgence climatique qu'elle représente. Les conditions El Niño jetteront de l'huile sur le feu d'une planète qui se réchauffe. L'OMM prévoit des températures supérieures à la normale dans pratiquement toutes les régions du monde. Ce n'est pas la première fois que cet événement météorologique a lieu. C'est d'ailleurs ce phénomène qui a fait en sorte que 2024 soit à ce jour l'année la plus chaude jamais enregistrée. D'après la secrétaire générale de l'OMM, Céleste Saulo, le dernier épisode de El Niño survenu en 2023-2024 a été l'un des 5 épisodes les plus intenses jamais enregistrés. Cependant, les climatologues s'attendent à ce que 2027 détrône 2024 et dépasse l'augmentation de 1,5 degré des températures mondiales de 2024. El Niño intervient tous les 2 à 7 ans et dure entre 9 mois et 1 an environ et s'explique par le réchauffement accentué des eaux de surface dans le Pacifique équatorial. Il commence à apparaître avec l'affaiblissement des alizés, les vents de l'océan Pacifique qui vont d'est en ouest. En temps normal, ces vents tropicaux poussent l'eau vers l'ouest, donc vers les régions de l'Indonésie et de l'Australie. Les eaux restent relativement froides près de l'Amérique du Sud, sauf qu'avec la baisse des alizés, les eaux chaudes arrivent à l'est du Pacifique. Un réchauffement des températures de surface de l'océan dans le Pacifique équatorial central et oriental est alors observé. L'événement météorologique entraîne l'augmentation des températures moyennes mondiales et favorise la survenue d'événements extrêmes en provoquant les variations les plus importantes du système climatique à l'échelle annuelle. D'après l'OMM, c'est l'un des phénomènes climatiques les plus puissants sur Terre. L'augmentation de ces températures entraîne plusieurs risques, comme une augmentation de la mortalité et des problèmes économiques. D'après la Banque Centrale Européenne, dans une note parue en 2023, El Niño est susceptible d'affecter l'approvisionnement et les prix des produits alimentaires à l'échelle mondiale et dans les régions équatoriales. En effet, le phénomène entraînant de fortes températures met en difficulté les zones déjà concernées par des problèmes météorologiques. Il favorise les incendies et les sécheresses en Amérique centrale, en Australie et en Indonésie par exemple. Et en parallèle, les régions de la Corne de l'Afrique, d'Asie centrale et d'Amérique du Sud sont plus exposées à des pluies intenses et à des inondations. L'Europe est également concernée, du moins indirectement, puisqu'El Niño provoque une augmentation de la température mondiale. Le phénomène ajoute en moyenne 0,2 et 0,3 degrés à la température globale. Toujours d'après Céleste Saulo, tous ces dérèglements climatiques poseront des risques pour l'agriculture, la santé humaine, les écosystèmes et les systèmes énergétiques. Les scientifiques et météorologistes tentent de donner des conseils aux pays qui pourraient être principalement touchés par cette période météorologique qui s'annonce. D'après Antonio Guterres, secrétaire général de l'ONU, la seule réponse efficace est une action climatique à la hauteur de la crise. Mettre fin à la dépendance aux énergies fossiles, accélérer la transition vers les énergies renouvelables, protéger les plus vulnérables et mettre en place des systèmes d'alerte précoce pour tous. Dans un précédent rapport publié le 28 mai, l'OMM alertait entre El Niño et l'accumulation continue de gaz à effet de serre dans l'atmosphère, les prochaines années devraient marquer une nouvelle étape dans l'intensification des extrêmes climatiques. Je vous propose de prendre une pause musicale avant de poursuivre cette émission des Clés de l'Info. On retourne en 1969 avec le titre Maybe de Janis Joplin et nous on se retrouve dans quelques instants sur Radio Toucan.

0: écouter le titre Maybe de la grande Janis Joplin sur Radio Toucan et nous sommes de retour dans les Clés de l'Info, l'émission qui vous clarifie l'actualité nationale et locale, le tout pendant 30 minutes. On en a parlé dans l'intro de cette émission, hier était la journée de lutte contre les troubles des conduites alimentaires, autrement appelée TCA. Karine Chigouesnel, nouvelle présidente de l'association Solidarité Anorexie et Boulimie, mais aussi aidante et maman d'une jeune touchée par l'anorexie, et Camille Chaux, secrétaire de l'association et également atteinte d'hyperphagie et boulimie, sont venues apporter leurs témoignages et leurs expériences. Ensemble, nous avons pu échanger sur ce qui définit les TCA et comment leur association permet d'accompagner les personnes concernées directement et indirectement par ces troubles du comportement alimentaire. Les troubles des conduites alimentaires ou TCA regroupent par exemple l'anorexie mentale, la boulimie, l'hyperphagie boulimique et les troubles non spécifiés. Plus largement, qu'est-ce que les TCA? Quelle différence y a-t-il entre chaque?
1: Au niveau de l'hyperphagie, on est vraiment sur des compulsions alimentaires avec prise d'une grosse quantité de nourriture, sauf qu'on n'a pas de compensation. Alors que la boulimie, on est vraiment sur, donc pareil, des compulsions alimentaires importantes, mais là, on va être sur une compensation. Alors ça peut être plein de choses, hein. Ça peut être le vomissement, ça peut être la prise de laxatifs, ça peut être une pratique excessive du sport. Et l'anorexie?
2: Alors l'anorexie, on est plus sur l'image du soi, l'image du corps, et du coup on ne mange plus, je dirais, et on est aussi dans, alors plus ou peu, on est plus sur des angoisses, de l'anxiété, des peurs, peur de prendre du poids. Et on n'a plus du tout, on appelle ça la dysmorphophobie, on n'a plus notre image du corps du tout. On s'imagine avec des prises de poids, dès que si on mange ne serait-ce que deux petits pois, et bien qu'on a pris énormément de poids. Comme aussi disait Camille, il y a beaucoup de tout ce qui est aller se faire vomir, utiliser aussi des laxatifs, faire du sport. On est plutôt dans l'évitement, par exemple, on peut éviter d'aller manger avec la famille, éviter les repas. On utilise plein de procédés et on se voit toujours prendre du poids. C'est vraiment une souffrance psychologique énorme, énorme, que ce soit pour la personne, mais que ce soit pour l'entourage et sa famille.
1: Alors par contre, la différence, c'est que l'anorexie, on est sur un contrôle plus. La boulimie, on va être sur une perte de contrôle totale, mais avec compensation, donc après contrôle plus. Alors que l'hyperphagie, on est dans une perte de contrôle, mais totale.
0: Comment reconnaître si on a un TCA?
1: C'est très compliqué, parce que je tiens à dire, selon une étude menée par le CHUD de Lyon, déjà on est plus d'un million de personnes à être reconnues comme souffrant de TCA. Après, c'est compliqué parce que il y a beaucoup de personnes qui sont dans le déni. Moi, je sais qu'au niveau des troubles du comportement alimentaire, quand on utilise le mot trouble, eh ben, on ne pense pas forcément à une maladie.
2: Après l'observation, alors moi, je serais plutôt sur tout ce qui est ma fille qui est atteinte de troubles de comportement alimentaire, anorexie, boulimie sévère. Les premiers signes, je dirais, c'est directement, on voit la perte de poids. En fait, on s'en rend compte à un moment donné qu'il y a une énorme perte de poids avec très peu de temps. Ça ne veut pas dire que si on a une IMC ou la masse corporelle, l'indicateur de masse corporelle est bas, on ne peut pas obligatoirement souffrir de troubles de comportement alimentaire. Mais s'il y a une chute de poids énorme en très peu de temps, ça peut être un signe. Le signe, c'est compter ses calories, comme je disais, ne plus venir à table, être toujours dans l'évitement d'être ensemble, en famille, et puis les vomissements, les pratiques de sport, et aussi parfois les vêtements amples. On cache son corps, on n'a plus d'estime de soi. Et ça, ça fait partie, je pense, de l'écoute et de l'observation et de voir les choses. Et il y a aussi la souffrance émotionnelle qui est profonde, que ce soit anorexie, boulimie, hyperphagie. Hein. On est dans une souffrance, on a l'anxiété, le manque de confiance en soi. Oui, en tant que maman, on voit la souffrance.
1: Au niveau de l'hyperphagie, alors on mange, mais on nous a aussi habitués à... On nous dit, les Français, c'est des bons vivants, ils mangent bien. Et l'hyperphagie, on prend du poids relativement vite. Donc là, on s'en rend compte. Et puis, il y a une culpabilité très, très importante.
0: Qu'est-ce qui peut causer les différentes TCA? Donc, on se doute que c'est une question très large, mais c'est quoi les différentes causes qui peuvent provoquer cette maladie?
1: Moi, j'ai assisté à une conférence à l'université de Caen, spécialisée dans les TCA. Et en fait, il y a de multiples causes. Ça peut aller de l'enfance, la manière dont on nous a éduqués au niveau de l'alimentation, s'il y a eu des choses interdites, si on a eu des frustrations. Après, il y a beaucoup de facteurs différents. On a aussi tout ce qui va être les réseaux sociaux, où là, on va avoir un idéal de corps qui va être mis en avant. Donc voilà, surtout pour anorexie, boulimie, où là, on veut le corps parfait. On veut le corps qu'on voit sur les réseaux sociaux.
0: Quelles peuvent être les conséquences d'un trouble du comportement alimentaire sur le quotidien? Donc, vous le disiez tout à l'heure, Karine Chiguesnel, qu'on évite les repas, on évite d'être entouré de nos proches. Est-ce qu'il y a d'autres conséquences sur le quotidien qui peuvent être presque handicapantes?
2: Oui, on peut se fermer complètement des liens sociaux parce que on va avec les amis, on va manger, on va dans les fast-food, on va au restaurant, on pique-nique l'été et là on peut se fermer et être que centré sur ces symptômes, cette obsession des calories. Et du coup, oui, on se ferme complètement. Il y a un isolement terrible. Et puis, il y a la stigmatisation. On est aussi dans la stigmatisation en disant, mais quoi, elle mange pas? Quoi, elle mange trop? On est vraiment dans la stigmatisation. Elle mange pas alors que... elle a de la chance. Elle mange trop. Qu'est-ce qu'elle fait, quoi? On est vraiment... l'image du corps que disait Camille, l'image du corps qu'on doit... Oui, par les réseaux sociaux.
1: On a aussi une culpabilité finalement, parce que on se rend compte que notre entourage souffre de la situation, se sent démunis. Donc c'est une très grosse culpabilisation.
0: Comment votre association Solidarité Anorexie et Boulimie tente de rompre l'isolement des personnes touchées?
2: Alors, je dirais qu'il n'y a pas que l'isolement. Hein. J'ai pris l'isolement parce que je dirais une des problématiques, mais il y en a plein, en fait. Et l'association, nous, on est là parce que, justement, la difficulté de pouvoir en parler et essayer de trouver aussi de l'aide. C'est pas simple hein, de trouver les bons... interlocuteurs aussi. Avec l'association, on peut s'exprimer. On est à l'écoute. C'est important. C'est surtout ça, je crois, être à l'écoute, être surtout dans le non-jugement. On est toujours dans le respect et la bienveillance. On est libre de s'exprimer, justement. D'exprimer son impuissance et les proches, ce sentiment énorme d'impuissance. Et comment pouvoir les aider? Comment on peut faire pour les aider? Et comment s'aider soi-même aussi?
1: En précisant qu'on a une psychologue qui nous encadre aussi, qui nous permet aussi de nous questionner.
0: Les TCA concernent plus de 600 000 adolescents et jeunes adultes en France et affectent davantage les femmes que les hommes. Est-ce que vous pouvez nous expliquer pourquoi?

0: Et perdre 2-3 kilos, on a l'algorithme et là c'est parti. Et là c'est l'enfer. C'est qu'on a tout. On peut scroller et avoir que des images sur comment maigrir, les régimes, l'image du corps, comment faire pour perdre tant de kilos en très peu de temps. Et on rentre dans ce cercle vicieux et les jeunes plongent dedans.
1: Si les hommes sont moins touchés aussi, parce que c'est parce qu'il n'y a pas le même idéal. Souvent on est sur l'homme qui est musclé, donc qui fait attention à ce qu'il mange, tout ça. Donc on n'est pas sur le même modèle. Donc voilà, je pense que c'est ça le décalage.
2: Justement, pour revenir aux réseaux sociaux, les réseaux sociaux peuvent permettre de trouver aussi parfois des morphologies qui nous ressemblent et de se sentir représentés. Mais à contrario, comme vous le disiez, ils peuvent aussi nous faire complexer en montrant, sans qu'on le recherche, parfois aussi des standards de beauté irréalistes. D'après vous, quel rôle jouent les réseaux sociaux dans les TCA, même si vous avez déjà un petit peu répondu?
1: Après, au niveau des réseaux sociaux, il y a énormément de discours différents. Donc je pense qu'il faut faire très attention, faire le tri, mais c'est compliqué. C'est compliqué quand on est fixé sur quelque chose. Donc faut faire attention en fait.
0: Voir un peu ce que regardent nos enfants aussi. Enfin, il n'y a pas que les TCA, mais je pense dans tout. Et si on voit que c'est que des images sur la minceur, faut peut-être s'inquiéter.
1: Il y a des gens aussi qui mettent en avant leur maladie finalement et finissent par un peu normaliser le truc et du coup ça fait très peur.
2: Après la Fondation pour la recherche médicale, les tranches d'âge les plus touchées par les TCA sont de 13 à 17 ans pour l'anorexie mentale et pour la boulimie de 11 à 20 ans, l'adolescence principalement donc. Pourquoi selon vous l'adolescence peut rendre plus vulnérable face à ces problématiques ?
1: Moi, je dirais que maintenant, les jeunes sont de plus en plus durs entre eux. Il y a beaucoup d'harcèlement avec les réseaux, ça s'amplifie. Donc, en fait, l'harcèlement peut se trouver à l'école comme à la maison. Et du coup, où on a des réflexions sur notre corps. Les jeunes ne se rendent pas forcément compte des conséquences. Mais du coup, ça joue sur notre image. Et on essaye de trouver quelque chose pour changer tout ça.
0: À cette période-là, on est... On rentre dans la puberté, le corps se transforme, on est en pleine transformation hormonale et du coup, on a une estime de soi qui est plus faible parce que aussi, oui, comme le harcèlement, la pression, etc. Et du coup, tout ça ensemble...
2: C'est fragilisé.
0: Oui, complètement.
2: Vous organisez également des groupes de parole. Qu'est-ce que permettent ces espaces de discussion ?
0: Alors, je tenais à dire justement, on est des nouvelles. Camille, secrétaire depuis un mois, et puis du coup, présidente depuis un mois. Je pense qu'on est fiers de pouvoir reprendre l'association. On remplace Madame Huguet qui a pendant une dizaine d'années créé cette association, qui est d'ailleurs à la base depuis c'est Monsieur de Beaurepaire en 2003 qui a commencé à créer les SAB, Solidarité Anorexie Boulimie. Donc il y en a plusieurs en France, un monsieur qui a perdu sa fille en 2003 et qui a décidé de créer des groupes de parole. Et nous, oui, on est fiers, je pense, de reprendre cette association-là, toujours encadrée par une psychologue, Madame Frasque, qui vient de Turin-Harcourt. Merci à elle d'être là. Ce groupe de parole, c'est pouvoir libérer ce qu'on ressent vraiment. Comme je disais, on ressent tellement d'isolement, on se sent seul avec. Et du coup, là, on peut se libérer, on peut dire ce qu'on. Et puis, on nous apporte, chacun apporte quelque chose à l'autre. Quel médecin ou des petits outils, des petites choses. Et ça fait. Moi, en tant que maman, il y a un peu plus d'un an, je suis venue pour ma fille et je me suis sentie vraiment moins seule. J'ai pu exprimer toute mon impuissance face à cette maladie. Et à chaque fois que j'y vais, à chaque fois, je me sens. Il y a un soulagement et puis on a pu me donner des petites pistes parce qu'on ne sait pas comment réagir. On ne sait pas. On nous a pas appris. On nous explique pas comment réagir, comment faire. Et puis on a aussi, moi face à moi aussi, les personnes qui sont atteintes de TCA.

0: bénéficiaire et qui de troubles. Et ça m'aide à comprendre, à mieux comprendre et comment je peux réagir. Et tout le monde est libre de s'exprimer.
1: Oui, c'est l'inverse. Et puis nous, on voit un petit peu les angoisses qui peuvent être causées sur notre entourage. On essaye de comprendre. Et d'un côté, alors ça peut mettre du temps, mais d'un côté, ça peut nous faire réagir et nous faire évoluer vers un mieux-être.
2: Avant de se quitter, Karine et Camille, où est-ce que nos auditeurs et auditrices peuvent se rendre si elles ont besoin d'accompagnement ou d'écoute ?
0: Tous les quatrièmes samedis de chaque mois, de 10h à midi, on est à la maison de quartier Saint-Paul, au 30 rue de Secville à Caen. Voilà.
2: Merci à Karine Chigouesnel et Camille Chaud d'avoir répondu à toutes mes questions sur ce qui caractérise les TCA et comment leur association Solidarité Anorexie et Boulimie accompagne les personnes concernées. Notre émission touche bientôt à sa fin, mais on a encore un peu de temps devant nous et ça tombe bien puisque Johanna a une reco pour vous.
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5: Vous le savez, en ce moment, dans les recos, on vous parle du festival Ma Parole, organisé par notre partenaire, la Bibliothèque du Calvados. Aujourd'hui, je vous présente un spectacle destiné aux 0-3 ans, Sous l'arbre, de la compagnie de théâtre de marionnettes à Demain mon amour. Elle sera présente pour vous jouer un spectacle vendredi 5 juin au centre d'animation de Raux à 9h30 et à 11h30. Pour vous donner l'eau à la bouche, voici le descriptif du spectacle. Chacun d'un côté du même arbre, deux personnes profitent d'un doux moment dans la nature. Ne se connaissant pas, ils tournent autour de l'arbre sans se croiser, jusqu'au moment où ils finiront par se rencontrer. Le spectacle sera suivi d'un temps d'écoute musicale et de lecture.
2: Merci beaucoup pour ta reco, Johanna. C'est déjà la fin de cette émission, chers auditeurs, auditrices, mais on se retrouve très vite. Merci beaucoup d'avoir écouté celle-ci et merci, Johanna, pour ta technique. Si vous souhaitez réécouter cette émission, vous pourrez la retrouver sur notre site radio-toucan.fr.

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2: Bien le bonsoir. Aujourd'hui, il fait moche et après une semaine de soleil et de canicule, on va pas se mentir, c'est particulièrement déprimant. Mais ce soir, avec la team Quand lit-on, composée de Lise, Cassandre et Célia, à qui on souhaite la bienvenue, on compte bien apporter un peu de soleil dans votre soirée. Et oui, ce soir, pour les plus assidus qui nous suivent sur les réseaux sociaux, si vous ne nous suivez pas, pourquoi ? Vous le savez déjà, on va parler de nos lectures d'été, soleil, plage, amour de vacances, on va tout, ou presque, passer sur le grill. Mais avant de lancer ce débat chaud bouillant, on va commencer à allonger vos piles à lire avec nos lectures du moment. Cassandre, est-ce que tu veux commencer ?
3: Oui, j'ai une petite lecture d'été qui est... Miroir, miroir de chez Hachette Heroes par Serena Valentino. Donc rien de mieux pour l'été que de se replonger dans les livres de sa jeunesse et dans les contes de son enfance. Là, on va replonger dans les obsessions de la belle-mère de Blanche-Neige pour évidemment sa beauté. On va y découvrir sa jeunesse. Elle est fille de miroitier, donc la personne qui fabrique les miroirs. Profession... trop sous-côté sûrement, et elle est martyrisée par son père. Heureusement pour elle, le roi va se balader dans le village, puisqu'évidemment les rois se promènent dans les villages, et tomber fou amoureux d'elle. On va découvrir une femme gentille avec Blanche-Neige, tendre avec son mari, douce avec son personnel, vraiment, qu'est-ce qui pourrait mal tourner ? Mais malheureusement, son mari die très fort, il décède, et... Et elle va devenir obsédée par sa beauté avec un miroir hérité de son père qui l'a martyrisé franchement et qui présentait toujours sa fille comme quelqu'un de très moche. Et le miroir va passer son temps à lui dire qu'elle n'est pas si belle et qu'elle pourrait faire mieux et tout ça. Donc c'est vraiment le switch de comment elle devient la méchante reine. La méchante reine, la plume, elle est fluide, c'est assez bien écrit, c'est gros, donc ça se lit tranquillou bilou. Je l'ai lu en deux fois, c'est intéressant de découvrir qu'elle n'est pas juste méchante comme on a dans le dessin animé, mais qu'elle a un peu un passif, même si le switch de « mon mari est décédé, ça va pas, je vais buter ma belle-fille » est très rapide, hein, quand même, ce qui est quand même voilà, très très vénère. Mais ça reste une lecture divertissante, pas prise de tête, et qui donne envie de revoir le premier long-métrage de Disney.
2: Eh ben merci beaucoup pour cette recommandation très peu amusante.
3: Mais si, au début, elle est gentille et tout.
2: Ça a l'air un peu déprimant quand même, si je puis me permettre. C'est...
3: Oui, mais vous connaissez la fin. Elle s'en sort, Blanche-Neige.
2: C'est vrai que Blanche-Neige s'en sort. Lise, toi, tu vas nous parler de Soir d'été.
4: Oui, parce que moi, je suis très premier degré. On me propose un thème été. Je vous propose donc un livre qui s'appelle « Soir d'été ». S'il n'y avait pas « été » dans le titre, ça ne m'intéressait pas. De toute façon, je ne serais pas venue. Donc, oui, « Soir d'été ». Comme vous pouvez vous en douter, ça se passe en été. Hasard de dingue. Bref. Oh, la boumeuse. Donc, on rencontre Aimée, qui est étudiante à Canterbury, en Angleterre, où elle vit avec ses grands-parents. Chaque mois d'août, elle descend sur la côte d'Azur, dans un hôtel de luxe où travaille sa mère. Donc là, vous vous dites déjà, bon, c'est un peu un éloignement géographique, c'est pas exactement le même endroit. Néanmoins, cet été, c'est un peu différent, car elle est entre la première et la terminale. C'est l'heure de l'autonomie. Aimée a sa propre chambre et travaille quelques heures pour l'hôtel. On n'est donc pas loin de l'esclavagisme. C'est un autre débat dans lequel on ne rentrera pas. Dans l'exercice de ces mission. Elle rencontre Margot, qui est une jeune femme chaleureuse, qui n'a pas la langue dans sa poche. C'est vraiment un personnage chouchou. Elle est trop mignonne et surtout, c'est souvent elle qui est la voix de la raison quand Aimée prend des décisions qui parfois sont discutables, sinon complètement allumax. Voilà. On parlait de qui? On parlait de Margot. Oh, j'aime trop Margot, j'ai trop aimé Margot. Mais voilà, mais pour aimer, même si elle rencontre une copine, ce qui l'anime vraiment, c'est la présence de Matteo, qui est le fils du patron de l'hôtel dont elle est éperdument amoureuse. Est-ce que lui l'a déjà vu? Est-ce que lui l'a déjà remarqué sur tous ses étés? Voilà, hein, je pense qu'on s'en doute. Il ne sait pas qui elle est, il ne lui donne pas l'heure. C'est un petit peu malheureux, quoi. Et si Taylor Swift a écrit dans Cruel été, un, je ne vais pas me risquer à la prononciation, et deux, j'espère que vous appréciez l'effort pour rester dans la ligne estivale, hein, même dans la musique, j'y suis. Elle dit, je ne veux pas garder de secret pour rester avec toi. Aimer, elle en a rien à faire de ça. Elle va enchaîner mensonges sur dinguerie pour séduire Matteo. Il y a beaucoup d'obstacles devant elle, sa mère, sa grand-mère, les autres filles, son beau-père et Dominique, le meilleur ami de Matteo. Surtout Dominique, le meilleur ami de Matteo. J'ai défoncé le roman en deux jours et maintenant je vis dans une sorte de mélancolie pendant laquelle j'attends le prochain tome en contemplant le vide de mon existence. J'avais un peu peur que ce soit trop jeune pour moi parce que j'ai 31 ans malgré la jeunesse de mon esprit et donc de passer à côté du livre. Mais en fait, je trouve que c'est plutôt pas mal pour mettre entre les mains d'adolescents ou de jeunes adultes. Il y a un travail de représentation et des enjeux de discrimination sont effleurés du doigt. Donc à la rigueur, dans les prochains tomes, j'apprécierais que ces points soient un petit peu plus travaillés. Mais en tout cas, je trouve que c'est un bon roman d'été, pardon, si vous voulez de la romance et de la légèreté, contrairement à certaines personnes. Cassandre, ça va pas du tout.
2: Après, Cassandre, si ça peut te rassurer, je vais pas avoir une reco particulièrement joyeuse non plus.
3: Oh là là.
2: Ça va. Avant de m'agresser là. Célia, quel est le premier roman que tu vas nous conseiller?
5: Eh bien moi c'est plutôt joyeux, on va rester un peu sur de la légèreté très très léger. J'ai lu Recherche Lily désespérément de Karen Ponte qui a été publié aux éditions Fleuve. On retrouve une femme de 40 ans qui décide de partir en retraite spirituelle parce que son influenceuse préférée l'a fait. En fait, elle se retrouve dans un burn-out, elle travaille dans une agence d'événementiel, elle n'a pas eu la promotion dont elle rêvait, donc elle décide de partir dans un bled dont j'ai oublié le nom tellement c'est perdu au milieu de la France. Et, et c'est une femme qui dépense tout son argent dans les produits présentée par les influenceurs. Donc elle nous parle de tous les produits qu'on a déjà vu passer sur les réseaux sociaux. Dans ce lieu perdu, elle va découvrir un homme qui d'abord la repousse et qui finit par lui plaire. On connaît toutes plus ou moins cette histoire. Et c'est très léger, c'est super sympa pour l'été. J'ai passé un bon moment, c'est ce que je recherchais. Donc voilà, ça m'a beaucoup plu.
2: Merci beaucoup pour cette recommandation. Alors moi je suis un peu comme Cassandre, hein, j'ai pas un truc particulièrement joyeux à vous recommander, mais c'est un roman qui m'a vraiment beaucoup plu. C'est All My Rage de Saba Tahir. J'avoue, je fais de la promo parce que je l'ai rencontrée lundi et elle est super gentille, donc voilà, bref, allez lire ses romans, sinon je vous menace. All My Rage, du coup, c'est un roman contemporain qui va parler de deuil, de religion, d'amitié, d'adolescence, un petit peu d'amour. Alors, vous attendez pas à une romance, par contre, que ce soit clair. Moi, je savais pas dans quoi je mettais les pieds. J'ai vu Saba Tahir, j'ai fait « Prends mon argent !» Allez, hop, c'est parti. Et en fait, on va suivre deux personnages qui viennent tous les deux du Pakistan. Noor, qui est né au Pakistan et qui a dû en partir à l'âge de 6 ans parce que tout son village a été détruit, toute sa famille est morte. Voilà, très joyeux, n'est-ce pas? Et en fait, elle est recueillie par un de ses oncles, un homme absolument charmant. C'est faux. Et on va suivre donc aussi son meilleur ami, Salahuddin, dont la mère, en fait, est très malade. Et il va devoir se retrouver à gérer un peu le motel familial. Et ça va aller de mal en pire, page après page. C'est les 50 dernières pages dans le train. C'était compliqué de pas se mettre à pleurer, qu'on se mette bien d'accord, mais c'est vraiment un roman qui m'a beaucoup plu, qui m'a touchée. Et franchement, je ne peux que le recommander. Et avant de lancer le débat, on va lancer notre première musique, un truc très estival, Fever Dream d'Alex Warren.

0: l'été, le soleil, la plage, la lecture dans un transat, les potes et les cocktails, est-ce qu'une saison peut vraiment rivaliser avec celle-là ? Probablement. En tout cas, ce soir, on va parler lecture d'été et préparez votre carte bleue parce que vous allez faire un tour à la librairie dès demain matin. Et pour commencer ce débat, on va parler de 31 jours pour t'aimer de Sophie Jomin. Alors, si vous êtes familier des romances de l'Avent, le titre devrait vous parler parce que le principe est le même et c'est par une des autrices qui a écrit le plus de romances de l'Avent. À ma connaissance. Un jour, une lettre, une correspondance d'été qui s'installe par hasard entre BG du 34 et Summer Girl. Un roman léger qui se lit et s'écoute. J'admets pour pouvoir l'avoir terminé aujourd'hui. Je l'ai aussi écouté en audio, tout seul. Alors, petit tour de table pour parler de ce roman que l'équipe a lu pour vous ce soir. Célia.
1: Eh bien, moi, j'ai beaucoup aimé. J'avais déjà lu des romances de l'Avent, de Noël, que j'avais pas forcément apprécié. Je lis pas beaucoup de jeunesse, donc c'est vrai que c'est toujours un exercice pour moi de me plier à ce genre de lecture. Mais là, j'ai beaucoup aimé. Alors après, j'ai pas respecté les 31 jours. J'ai pas fait un jour une lettre, donc j'ai tout lu d'une traite et je pense que ça m'a aidé. Je pense que j'aurais été un peu sur ma faim si j'avais lu un jour une lettre. Mais pour autant, j'ai passé un bon moment. Je me suis un peu plongée dans les vacances de ces deux jeunes qui s'écrivent chaque jour. Et voilà, ça m'a plu.
0: Lise, dis-nous tout.
2: Oui, alors déjà sur le livre, c'est un livre qui est très beau. Il y a des dorures. En fait, les lettres sont en fait sous forme d'enveloppe qu'on n'a pas besoin de décacheter. Tout est plié, mais donc du coup, tu peux tout ranger proprement. Voilà, peut-être que là, je vais parler au toquet de l'audience, mais personnellement, c'est quelque chose qui m'a fait plaisir. Voilà. Sur... comment dire, sur la forme, sinon, j'avais jamais lu comment on appelle ça d'ailleurs, de livre de l'Avent.
1: De l'Avent, ouais.
2: Ouais, parce que peut-être que certains ont commencé à comprendre, je suis la hater originale de Noël, donc tout ce qui est calendrier de l'Avent, trucs comme ça, je trouve ça mais absolument insupportable, ce rappel du temps constant, bref, c'est un peu métaphysique, mais je déteste ça, donc je n'achète pas ce genre de bouquin. Donc quand on m'a proposé ça, déjà je me suis dit, attends, mais c'est un peu bizarre parce qu'on fait une émission sur l'été, pourquoi tu me proposes un calendrier de l'Avent, je comprends pas. Mais voilà, en fait limite peut-être que si tu lis ça en juillet ou en août, c'est plutôt pas mal parce que c'est des moments où t'as un petit peu plus de temps, justement t'es en vacances, t'as peut-être pas envie, si t'es pas un grand lecteur, de passer 15 ans sur un bouquin énorme, mais t'as envie de lire quelques pages le matin, l'après-midi, peu importe, ça peut être pas mal en fait comme format, peut-être plus que pendant Noël, mais voilà, encore une fois, avis personnel. Et sur du coup sur le fond du roman, l'histoire est plutôt sympathique. Voilà, je pense que je ne suis pas la cible parce que j'ai trouvé ça un petit peu trop jeunesse pour moi. Mais après, l'histoire est sympa, l'idée des lettres est très sympa. Mais ça, du coup, on va vous laisser vous faire votre propre avis.
0: Merci beaucoup Lise. Alors Cassandre, t'as pas forcément eu trop le temps d'avancer et en plus la romance c'est vraiment pas trop ta came, mais est-ce que tu peux nous dire quelques mots sur ta lecture ou pas ?
3: Oui, j'ai pas encore terminé, mais c'est vrai que je rejoins Lise sur le côté épistolaire. C'est des choses qui se voient un peu dans la littérature, les personnages qui s'échangent des lettres. Et je trouve que dans l'absolu, c'est une bonne idée. Et effectivement, c'est un bon roman pour des gens. Pour moi, c'est un peu comme un cahier de vacances, comme quand j'étais enfant, où tous les jours, tu fais tes 2-3 pages, tu les lis. Et voilà, si vous êtes un lecteur qui emmène 40 livres dans leur valise parce que vous allez dégommer des livres, vous allez effectivement rester sur votre faim. C'est vraiment fait pour picorer le roman. Donc le format est intéressant si vous lisez comme ça ou si vous avez prévu des activités pendant vos vacances et que vous voulez quand même lire un petit peu. Après, sur le fond, effectivement, moi, je ne suis pas une grande amatrice de l'amour, de manière générale. Après, je trouve ça intéressant. Je vois tout à fait le public à qui ça peut plaire et les lecteurs de romans. Je pense que ce sera carrément leur style et ça va vraiment plaire. Les personnages sont des jeunes adultes. Il y a des thématiques intéressantes qui gravitent autour d'eux, etc. Et je pense qu'il y en a un certain nombre qui peuvent se reconnaître dans les personnages. Donc je sais reconnaître les qualités d'un ouvrage, même si il n'est pas pour moi.
0: Même si tu détestes l'amour. Ouais. On va appeler ton copain quand même. Non, je rigole. J'annule la mission. Alors pareil, ce que j'ai beaucoup aimé dans le roman, c'est la légèreté un peu de l'ambiance, justement, où on a vraiment cette sensation de vacances entre potes. Parce que alors les parents des deux protagonistes principaux sont quand même présents en fond. En soi, s'ils n'avaient pas été là, alors ça aurait enlevé quelques points à l'intrigue, mais ça m'aurait pas choqué non plus. Parce que j'ai vraiment kiffé, moi, c'est vraiment le côté vacances entre copains, ça j'ai adoré. Alors après, par contre, je peux plus me voir l'expression carpe diem. Le prochain qui me dit ça, genre, même si c'est une chanson de Kinvé, oui, j'ai 40 ans, et alors je vois bien qu'on se moque de moi sur ma droite. Mais non, par contre, l'expression carpe diem, je pense que je pourrais encastrer Max juste à cause de ça. Mais ça reste une lecture estivale qui est vraiment très chouette, et je pense qu'effectivement, peut-être pour un public un peu plus jeune, parce que moi, c'est pas forcément... je ne lis plus beaucoup de romans avec des personnages qui ont 18 ans, je suis devenue vieille, visiblement. Mais je pense qu'effectivement, pour des ados et des jeunes adultes, ça peut être vraiment un roman très chouette, qui en plus, comme le disait Lise, est un très joli roman. Enfin, l'objet livre est vraiment très très beau, les enveloppes sont super bien faites. Enfin, je tiens quand même à souligner le taf de l'illustratrice,

0: Alors, moi, je ne suis pas une lectrice saisonnière. Je sais qu'il y a des gens qui lisent typiquement 31 jours pour t'aimer. Si vous voulez lire dans le mood de la saison où vous êtes, c'est tout à fait ça. Moi, je ne lis pas différemment beaucoup en été de ce que je lis le reste de l'année. À part peut-être que je vais parfois, si c'est sur du temps de vacances ou je ne suis pas en vacances à l'étranger ou hors de chez moi, où j'ai plus le temps de me poser, je vais privilégier des pavasses. Parce que pour moi, c'est l'occasion, on a le temps de s'y consacrer et on ne va pas, comme c'est le cas sur le temps du travail, y passer 2 mois parce qu'en fait, on n'a pas le temps de lire. Donc, c'est l'occasion un peu de commencer ces romans-là. Et j'aime bien quand même aussi lire des thrillers, des trucs un peu noirs. J'aime bien le côté antinomique de... À la fois, il fait hyper chaud, t'es en maillot, en train de boire une limonade, et en même temps, tu lis des polars nordiques, des trucs un peu sombres et tout ça. Mais je crois que dans les romans de départ en vacances, il y a un certain nombre de gens qui vont lire des polars, des thrillers, des choses comme ça aussi. Il n'y a pas que moi, quand même.
1: Non. On aimerait que tu sois unique, Cassandre, mais malheureusement, tous ceux qui sont comme toi sont moins bien que toi. Je suis désagréable ce soir, c'est n'importe quoi. Lise.
2: Je vais rejoindre Cassandre. Je ne suis pas une lectrice saisonnière. Et en fait, c'est quelque chose que j'ai découvert très récemment, mais j'avais jamais intellectualisé les saisons dans les livres. Quand je lis l'histoire, mais si je sais qu'il pleut ou si je sais qu'il fait beau, enfin, je veux dire, ça m'indiffère tellement que j'avais pas compris qu'il y avait des gens qui se disent « Ah bah, s'il fait beau dans le livre, je vais le lire quand il fait beau !» Et donc du coup, non, j'ai découvert ça il y a vraiment pas très longtemps. Et donc c'est quelque chose qui, voilà, qui me touche assez peu. Clairement, 31 jours pour t'aimer, j'aurais très bien pu le lire en plein automne avec un thé et un plaid. Ça m'aurait pas choqué particulièrement. Au contraire, je me serais dit « Au moins eux, ils ont une vie sympathique !» Mais voilà, mais sinon j'ai plutôt tendance aussi à profiter de l'été pour lire, en général pour lire des gros pavés, voire des sagas. Là j'ai quand même un projet, parce qu'on va pas se cacher qu'il y a Akotar 6 et 7 qui vont sortir fin 2026, début 2027.
0: C'est pas fini Akotar ?
2: C'est non. Pas fini ma belle.
1: Il y a une des sœurs qui n'a pas encore eu son roman.
0: Ah là la vache, ouais, je pensais que c'était terminé depuis si longtemps.
2: C'est pas fini à quota. Mais après, je sais pas dire la date de sortie du 5, mais en fait je crois que Aquatar est sorti, après il y a eu Throne of Glass et Crescent City, oui. Donc j'ai ces deux trucs énormes à lire d'ici la sortie. Bon, est-ce que le projet est réalisable en travaillant à temps plein? La réponse est non, mais c'est pas grave, on est là.
1: D'autant qu'il faut les lire dans un certain ordre.
2: Voilà,
1: il faut lire Eliana, ensuite Aquatar, ouais. Et ensuite Crescent City idéalement.
2: Je ne vais pas relire Aquatar. J'ai pas le temps, non, mais je veux dire que les trucs que j'ai pas lu.
1: Non mais je veux dire dans le sens où sinon tu te spoiles des trucs. Genre en soi si tu connais la saga du coup genre t'as pas
2: oui,
1: besoin
2: coup,
1: de relire.
2: Pour des raisons évidentes, ouais.
1: Voilà.
2: Mais ouais, et donc en fait j'ai ce truc maintenant des grosses sagas parce qu'il y a 2-3 ans justement j'ai lu par hasard, parce qu'en général l'été je fais des challenges de lecture par contre, et ça je trouve ça très sympathique l'été quand tu sais pas trop quoi lire, bam t'as plein de petites catégories et tu les respectes, et j'ai lu le tome 2 d'Akotar parce que la catégorie c'était lire le tome 2 d'une saga que tu as abandonnée. Parce que clairement le tome 1 j'étais en mode... Bah franchement ça mérite pas tout le vent qu'on en fait, j'en ai rien à foutre, je passe à autre chose. Donc je me suis dit bon bah j'avais quand même acheté le tome 2, ça correspond à mon petit item, je vais donc lire le tome 2. Et je me revois régulièrement lire le tome 2, défoncer le tome 2 en voiture, on était en road trip en Allemagne, mon mec il conduisait, moi j'étais à côté en train de lire le livre, pas du tout participative dans l'activité road trip, j'étais vraiment en mode non mais là c'est vraiment trop bien ce qui se passe. Et rien que pour ça j'ai souvent un petit souvenir ému de cet été, et donc à chaque fois j'ai envie que l'été ce soit ça dans mes lectures.
1: Je trouve ça super beau et c'est horrible de devoir passer après ça du coup. Sache-le. Alors moi j'ai, en fait pareil, je lis au fil de mes envies. À une époque je faisais un peu des piles à lire et tout genre, mais en fait ça m'a tellement bloqué dans mes lectures, j'ai fait non stop, c'est bon, on arrête les bêtises, tu arrêtes Alison tout de suite. Et donc pareil, je lis un peu en fonction de mon mood, de ce que j'ai envie de lire. Mais pareil, il y a des pavasses genre Alchemized qu'on m'a offert à mon anniversaire, il est là, le book il fait presque 1000 pages. Il c'est attend que je sois en vacances. Il attend mes 3 semaines de vacances de cet été. Parce que je ne le sors pas de ma bibliothèque pendant que je bosse. C'est infernal de lire. Là, j'ai lu... donc, je me suis fait toutes les chroniques lunaires.

0: dernier tome, il fait 900 pages. Je me dis heureusement que j'avais l'audio parce que du coup, en fait, j'ai pu le finir aussi vite que je le voulais parce que j'arrivais pas à lâcher le roman. Et en fait, quand tu bosses, c'est insupportable. Donc voilà, pareil, plutôt mood reader. Et toi, Célia ?
1: Bah, moi, pareil, un peu mood reader, mais il y a quand même des autrices que je lis qu'en été. J'attends patiemment leur nouvelle sortie pour les lire sur la plage, notamment Serena Giuliano, Virginie Grimaldi. Ils sortent en général leurs romans en janvier, février ou mars. Et je sais que ce sont des livres que je lirai à la plage parce que c'est mon moment pour les lire. Mais sinon, oui. Par contre, je lirai pas des polars nordiques, moi, en plein été. Ça me dérange. Faut quand même qu'il y ait... Enfin, je lis un peu de tout l'été. J'ai pas forcément un roman en particulier où je vais me dire non, je peux pas lire l'été. Mais par contre, quand il fait beau, je vais prioriser ce livre. S'il y a été dans le titre, je vais le prioriser pour l'été. S'il y a hiver, il attendra un peu dans ma bibliothèque.
0: Ça marche. Alors, en vrai, la question rejoint un peu celle que je viens de poser. J'aurais pu tout mixer, en fait. Est-ce que vous avez un genre de prédilection, on va dire, pour la saison été, genre, mais du coup, je pense, en vrai, vous avez déjà un peu répondu. Genre, pourquoi vous anticipez les questions comme ça ? C'est pas cool. C'est pas grave, on recommence quand même. Est-ce que vous avez un genre de prédilection pour l'été ? Célia, bah... continue sur ta lancée.
1: Bah ouais, je dirais romance, feel good, pas de thriller, ça, à part si c'est sur une île, mais non, plus romance et feel good pour l'été quand même, un truc, comme je disais tout à l'heure avec le livre que j'ai présenté, quelque chose de plutôt léger, où je me prends pas trop la tête, voilà, quelque chose comme ça.
0: Ok, Lise.
2: Là, forcément, cet été, le thème va être romantaisie, par la force des choses, mais sinon en règle générale j'ai pas de genre particulier. J'essaye aussi de profiter de l'été pour lire un petit peu plus de sciences sociales parce que c'est quelque chose qui me manque un petit peu et j'ai besoin d'avoir du temps d'esprit pour le faire, et souvent l'été quand t'es en vacances tu travailles pas, c'est un bon moment pour ça. D'ailleurs il y a la personne à ma droite qui va lire du droit cet été, il me semble.
3: Je vais lire du droit. Ah oui, je révise un concours que je passe en novembre, et donc une partie de mes lectures de cet été très précisément vont être les manuels du concours d'attaché territorial. Oh là là,
0: super.
3: Qu'est-ce qu'on s'amuse. Mais oui, alors ce n'est pas mes lectures habituelles de l'été, c'est très spécifique. Mais oui, sinon moi j'aime bien un bon King ou un bon Franck Thillier, un bon livre un peu deep, et ça se lit très bien avec une petite boisson fraîche, des petits glaçons, une glace.
0: Sur la plage de Langrune.
3: Évidemment.
0: Parce que c'est la meilleure plage du coin.
3: Évidemment. D'ailleurs, ne venez pas le 6, mais regardez-le bien à la télé, puisqu'il y a la cérémonie internationale du débarquement dans la commune.
0: Vous ne pourrez pas passer. Aucune rue ne sera ouverte. Pareil, bah alors du coup, je ne suis pas très originale parce que je reste vraiment sur le côté mood reader. J'ai pas forcément... Alors, j'aime beaucoup lire du feel good l'été parce que ça se lit vite, ça se lit tout seul. C'est très agréable. Mais généralement, pareil, c'est vraiment en fonction de mon mood du moment. On s'approche tout doucement de la fin de ce débat, mais c'est aussi le moment où on va vraiment allonger vos piles à lire. Mais avant ça, surtout, est-ce que vous avez un endroit préféré pour lire l'été et peut-être une boisson qui va avec ? Lise. C'est un guet-apens.
2: C'est un guet-apens.
0: C'est un guet-apens, celle-là. Celle d'après aussi.
2: Est-ce que... Non, je ne sais pas.
0: C'est pas grave.
2: Non, je crois
0: la question.
2: Pas. Non, pardon.
0: Cassandre.
3: J'ai beaucoup lu surtout quand j'habitais encore à Caen, sur la terrasse de mes parents, bien plein sud, bien tout seul, bien pas de vis-à-vis, pas de gens, pas d'enfants qui courent, pas de bruit, des fauteuils confortables. C'est très très bien pour lire. Donc ouais, en tout cas sur un transat tranquille, sans trop de monde, au soleil, en maillot. Et puis en boisson, une citronnade bien fraîche, bien maison et tout ça, je trouve que c'est vraiment très très cool. Ou un thé glacé. Je tourne très fort au thé glacé pendant l'été aussi. J'ai une consommation anormale de thé glacé pendant l'été.
0: C'est une consommation tout à fait classique, j'en doute pas une seule seconde. Je vais répondre comme ça, je vous laisse le temps de vous remettre de... Je suis désolée, Lise, c'était pas vraiment un piège. Alors, moi, perso, ça va être ma terrasse, bien installée dans mon transat, entre ombre et soleil. Faut dire que je suis plutôt bien exposée, genre. Le soleil, il commence à taper sur ma terrasse, pas avant 16h, donc il fait pas trop chaud, c'est agréable. Bon, après, la petite zone d'herbe devant, ça commence à taper à 14h30. Si vraiment j'ai envie d'être au soleil, avec de la crème solaire. Attention, on n'oublie pas de se protéger. Et niveau boisson, ma boisson de prédilection l'été, et mon dentiste me déteste, c'est le Diablo Fraise. En intraveineuse. C'est du grand n'importe quoi, mais je suis accro au sucre. Et c'est vrai que le Diablo Fraise l'été, là, bien frais, avec des glaçons bien dosés en sirop. Voilà, vous pouvez, si vous mettez des Diablo Fraise dans la rue, vous pouvez me kidnapper comme ça. Et avec des livres. Je peux vous envoyer la liste si vous voulez. Célia.
1: Eh bien, moi, je vais expérimenter mon premier été en Normandie depuis au moins 10 ans, puisque ça fait 4 mois que je suis revenue de Nice. Donc, clairement, mon endroit préféré pour lire, c'était la plage. Je pouvais dévorer des livres entiers en une après-midi. Là, on verra. Je pense pas que ce sera la plage. On verra. Ça dépendra de la météo. Mais en tout cas, ce sera plus confortable sur le sable que sur les galets niçois. Et au niveau de la boisson, un soda bien frais, en vrai, quand j'ai vraiment chaud. Je pense que c'est le meilleur truc pour me rafraîchir.
0: Lise, est-ce que tu as... Non. Je peux passer à la question d'après, hein, non, qui n'est pas mieux.
2: J'ai pas de lieu préféré.
3: En voiture, du coup. Quand t'es
2: ouais,
3: en
2: mais
3: trip.
2: On passe pas non plus notre temps en bagnole, heureusement. L'empreinte carbone de la lecture, vraiment.
0: La boulette.
2: Ouais, ça.
0: Au pire, non, dans un simulateur
2: en vrai,
0: auto, en auto-école.
2: Je passe beaucoup de temps sur mon canapé parce qu'en fait, je vis dans une vieille maison, donc en pierre. Donc le rez-de-chaussée est très frais. Voilà, c'est quand même agréable quand il fait 35 degrés dehors.
0: Donc t'es en train de nous dire que la semaine dernière, autour de cette table, t'es la seule personne à avoir passé un bon moment.
2: Au plus chaud, il a fait 23 chez moi.
0: Ouais. Super, question suivante. Non mais même chez moi où il fait bon, genre c'est monté à 30 quoi. Donc voilà, je t'aime bien quand même. C'est ok. Et maintenant, parlons peu, parlons bien. Quel est votre livre d'été préféré? Ou alors si c'est pas un livre qui se passe l'été ou qui est en lien avec l'été, un livre que vous avez lu pendant l'été et qui vraiment vous a marqué? Je vous laisse choisir laquelle de vous répond en première. Je veux pas tenter de guet-apens.
1: Moi, j'ai un, si vous voulez. Écoutez, je vais broder autour de cette histoire. J'ai lu l'année dernière Villa Gloria de Serena Giuliano, qui se passe dans les Pouilles, il me semble, dans une auberge où en fait c'est une femme qui accueille plein de voyageurs différents. Et j'ai lu ce livre au Brésil sur une des plus belles plages du monde, et je logeais justement dans une auberge qui ressemblait un peu à ce qu'elle décrivait. Donc forcément, c'est un beau souvenir de cette lecture, et donc je dirais que c'est ce livre dont je veux parler.
0: Ok. Alors, perso, mon cœur balance entre deux romans de Valentine Stargan, dont je parle pas assez souvent finalement, parce qu'elle fait partie de mes autrices préférées. Et ça va être donc La mer à boire et Nos cœurs en chute libre, qui sont deux romans qui se passent en été. Donc La mer à boire, on va suivre Gaspard qui entraîne sa mère sur une croisière et Lino qui bosse donc sur le bateau de la croisière, le Romantica, comme vous pouvez le voir. Très étonnant comme nom de bateau. Je suis là pour le divertissement, Alex. Alors j'ai trouvé que c'était une romance qui était... Enfin, ça fait un moment que je ne l'ai pas lue. Mais le souvenir que j'en ai, c'est vraiment une romance fluide. On rit beaucoup, genre vraiment, j'ai rarement autant ri en lisant un livre. Parce qu'il y a des situations cocasses, des quiproquos, en veux-tu, en voilà. C'est vraiment genre parfait. Je me souviens l'avoir lu en une après-midi, la première fois que je l'ai lu, genre sur ma terrasse, voilà, en plein soleil, j'étais là, il faisait 30, j'avais envie de rien faire, et ça se lit tout seul, et donc il y a de la remise en question, de l'humour, de l'amitié, et évidemment la mère de Gaspard n'est pas la dernière à draguer sur le bateau. Ah, quand même, on peut pas tout laisser aux garçons finalement. Et le deuxième, c'est Nos cœurs en chute libre, où cette fois on va suivre Félicie et Andrés qui se retrouvent donc avec une bande de potes en camping pour quelques semaines. Et là encore, le soleil, les cocktails et la pétanque vont... Ceux qui ont lu le livre savent, vont avoir leur petit effet. Donc pareil, je trouve que dans Nos cœurs en chute libre, il y a des thématiques un peu plus fortes que dans La mer à boire. Donc sur le body positivisme, le regard des autres, l'acceptation de soi. C'était vraiment un super roman. Enfin, moi, il fait partie de mes romans préférés de Valentine. Donc je ne peux que vous les recommander. Je vous laisse vous battre entre vous. Qui veut...
3: Je vais y aller dans ces cas-là. Alors moi, j'ai un souvenir très marquant d'une lecture que j'ai fait en vacances quand j'étais au lycée. Donc ça remonte quand même un petit peu maintenant. J'avais lu, lorsque j'étais en Grèce, La vérité sur l'affaire à Harry Kéber, mon premier Joël Dicker. Et j'ai vraiment un souvenir de le lire quand on est... dans les Dolomites, en Grèce, à visiter des monastères sur des... des sommets en pierre et tout ça, avec une température assez chaude, puisque la Grèce. Et donc, c'est l'histoire, pour ceux qui ne connaîtraient pas, qui seraient passés à côté, la vérité sur l'affaire Harry Kéber, d'un auteur qui a fait un best-seller. Et là, son éditeur lui dit, bah, écoute, mon coco, c'est bien, mais dans mon contrat, il y avait deux livres. Donc en fait, là, d'ici X temps, il faut que tu me pondes un deuxième livre. Et du coup, il part dans la résidence d'un ami écrivain à lui. Et il n'arrive pas trop à écrire, il repart, il s'apprête à repartir et en fait il apprend que cet ami en question vient d'être arrêté parce qu'on a retrouvé dans sa propriété le corps d'une jeune fille ado qui avait disparu depuis 33 ans et que du coup, bah, comme c'était chez lui, les gens disent que bah, c'est forcément lui qui l'a tué. En plus, elle avait un des livres de cet auteur en question avec le cadavre, donc quand même gros indice. Et lui, il est persuadé que ce n'est pas du tout son pote. Et donc, il revient et il va, avec un flic, enquêter et vraiment essayer de démêler toute l'histoire et remonter l'histoire de cette jeune fille qui a disparu il y a 30 ans. Et c'est vraiment c'est un bon pavé, la vérité sur l'affaire Harry Kéber. Et c'est vraiment une bonne enquête où, en fait, tu es en vacances, tu n'as que ça à faire, tu as un peu de route. Et pareil, les gens conduisent pour toi et tu n'as que le roman à lire. Et j'en ai vraiment un bon souvenir parce que c'est le premier Joël Dicker que j'ai lu, qu'il était vraiment très bon. Et j'en garde vraiment un souvenir très positif et donc très estival.
0: Alors, j'ai pas lu le livre, mais de mémoire, je sais plus si c'est un film ou une série qui est sortie, mais avec l'acteur du Docteur Mamour de Derek.
3: Je l'ai pas vu, mais ça a été adapté.
0: Je me demandais si tu l'avais vu, du
3: non,
0: coup.
3: Non, mais il faudrait que je le regarde. Vous en parlez, m'a donné envie de regarder ça cet été.
0: Alors,
3: voilà.
0: Je l'ai vu il y a un moment, j'en ai un bon souvenir.
3: Ouais.
0: Donc,
3: il
0: faudra nous faire un petit update à la rentrée, parce que c'est l'avant-dernière de la saison, rappelons-le, et vous allez nous manquer pendant l'été. Lise.
2: Donc, le tome 2 d'Akota. Non, je rigole.
0: Je m'attendais à cette réponse à la base.
2: Le tunnel énorme, tu sais. Non, je vais parler d'un livre que j'ai lu l'été dernier, il me semble, fin juin. Enfin, sur le coup, je me souviens que je travaillais encore parce que je l'ai écouté en livre audio et je me souviens des larmes dans la voiture à 8h du mat en allant au taf, où j'étais vraiment en mode « le moment est incroyable !» C'est « Les coquillages ne s'ouvrent qu'en été » de Clara Hero, où là, alors ça va un petit peu me faire mentir, pas lectrice estivale, néanmoins, j'ai trouvé que ce livre, dans sa plume, enfin vraiment, tué sur la côte basque, avec les deux sœurs, enfin vraiment tillé, tu surfes avec Léna, il me semble que c'est Léna qui surfe, enfin vraiment tu es avec elle, tu es sur la planche, tu vis les mêmes choses, t'es vraiment là, tu es en vacances avec elle, même si en vérité tu es dans ta voiture sur le périph, tu vois. Mais voilà, c'est un livre assez intimiste sur deux sœurs, il me semble la première année des études supérieures, donc pour l'une des sœurs, année de fac pas fofolle où elle est clairement tombée en dépression et ça a créé un gros gouffre dans la communication entre les dites sœurs, du coup, pardon, je me répète un petit peu. Donc l'autre ne comprend pas pourquoi la première ne parle plus, la deuxième ne comprend plus du tout l'autre. De toute façon, elle est enfermée dans sa coquille, elle est vraiment, enfin, la pauvre, elle est vraiment en dep, quoi. Et en même temps, cet été, Léna rencontre une fille avec qui elle va devenir amie, puis en fait, elle va peut-être se poser des questions sur son identité sexuelle, etc. Bref, c'est vraiment un livre où tu vois que l'été est vraiment quelque chose de fondateur pour les personnages. Elles arrivent à recommuniquer entre elles, dans leur famille, alors que c'est très compliqué. Elles apprennent à se connaître, elles apprennent à se reconnaître, en fait.
0: Voilà. Ok, et ben c'est pas la première fois que j'entends parler de ce roman-là, mais faudrait que je le lise. Alors j'avais mis une petite story en tout début d'après-midi pour voir un peu c'était quoi les lectures d'été de nos auditeurs et on a eu quelques réponses. Oups là, je viens de faire des bêtises. Alors dans les réponses, on a eu Hunger Games, un classique. Je pense qu'autour de la table, tout le monde apprécie plus ou moins. Célia, je sais pas. Non, Célia.
1: Ok, pas
0: non,
1: trop
0: on annule la mission. J'avais bien vu qu'il y avait un petit regard sur le côté. Donc, une certaine Cassandre, je connais pas, qui a noté les thrillers. Donc, il y a aussi eu My Pistachio Ira, donc, qui vient de sortir. Ouais, je l'ai vu pas mal passer. Ça m'intrigue un peu. Je l'ai vu en allant à la librairie ce matin. Alors, on a eu Today, Tonight, Tomorrow, qui est une sortie assez récente, si je dis pas de bêtises. Le temps d'un été de Abby Jiménez, je connais pas, j'admets. Je suis pas bonne élève. On a eu deux fois Les coquillages ne s'ouvrent qu'en été. Deux grandes fans de Clara Hero, visiblement. Et de manière générale, les romans d'Emilie Henry qui sont revenus. Donc si jamais ça peut allonger vos piles à lire. J'ai paniqué. En espérant avoir allongé vos piles à lire, on va passer à notre seconde pause musicale proposée par notre baroudeuse préférée, et on a hâte qu'elle rentre d'ailleurs. J'ai nommé Laetitia, c'est Isab Batang de Familiante.

0: Pardon, on n'est pas concentré ce soir. Alors, on approche tout doucement de la fin de cette avant-dernière émission de l'année, mais avant de conclure, place au portrait du lecteur de notre nouvelle venue, Célia.
1: Bonjour Célia.
2: Bonjour.
1: Comment vas-tu?
2: Ça va et toi?
1: Est-ce que pour l'instant tu es contente d'être là?
2: Ouais, bien sûr, c'est une super expérience, donc tout va bien.
1: Tant mieux, il n'y avait qu'une seule réponse de toute façon.
3: On a dit qu'on les menaçait pas la première émission, Liz.
1: Ah mince, pardon, j'avais pas la consigne. Alors Célia, qui es-tu?
2: Alors, je suis Célia, j'ai 29 ans, je suis normande, mais comme je l'ai dit tout à l'heure, je suis nouvellement arrivée en Normandie, puisque j'ai vécu un peu partout en vrai. J'ai vécu un peu à Paris, un peu au Mans, un peu à Madrid, un peu en Croatie et à Nice, et je suis de retour dans ma petite Normandie. J'ai plein de passions dans la vie, voyager, lire bien sûr, si vous n'aviez pas compris, et faire des activités manuelles, etc. Donc voilà, j'aime faire beaucoup de choses, voilà qui je suis à peu près.
1: Est-ce que tu veux parler justement des ateliers que tu organises ou tu as prévu d'en parler un peu plus tard?
2: Je peux en parler maintenant. En effet, j'organise des ateliers créatifs et littéraires sur Caen sous le nom de Hola Atelier. Donc il y a un peu de tout. Là, on va bientôt faire de la peinture sur... Je spoil un peu. Hein, la peinture sur éventail et de la peinture sur peau en terre cuite. On a déjà fait la peinture sur bougie, etc. Donc un petit moment sympa pour oublier un peu son téléphone et... profiter avec des inconnus autour d'un petit goûter.
1: Oui, il me semble qu'au mois de mai, il y a eu un atelier
2: oui,
1: où il y a eu des paillettes sur des livres.
2: Ouais, j'ai fait un atelier Bling My Book pour
1: trop
2: un
1: bien.
2: Peu décorer les livres avec des strass.
1: Ça avait l'air trop bien. Quand je l'ai vu, je me suis dit, oh mais c'est ça une très bonne idée. Alors, Célia, quel est ton premier souvenir de lecture?
2: Alors, mon premier souvenir de lecture, ça remonte à très très loin, puisque j'ai toujours plus ou moins lu. J'ai commencé avec les Max et Lily. Ma mère, elle travaillait à la Fnac, donc forcément, j'avais beaucoup de livres qu'elle me ramenait tous les soirs. Ensuite, ça a été les Geronimo Stilton, je ne sais pas si vous connaissez. Et après, les Orphelins de Baudelaire. Et puis, bah, forcément, pour moi, c'est voilà, ma génération, les 4 filles en jean. Je pense qu'on est presque toutes passées par là. Les 4 filles en jean que je ne lâchais pas, je ne voulais pas dormir tant que j'avais pas fini mon chapitre, et le matin en vacances je mettais un réveil pour continuer à lire. Donc voilà, c'était vraiment mes débuts de la lecture, mais ça m'a toujours suivi.
1: Oui, donc là c'est vraiment le début d'une obsession, on
2: ouais,
1: peut
2: ouais,
1: le dire.
2: C'est ouais. ça.
1: Est-ce que tu as un moment préféré pour lire?
2: On en parlait un peu tout à l'heure, mais pour moi c'est vraiment en vacances. J'aime beaucoup voyager, je voyage beaucoup en sac à dos, et par contre mon seul petit réconfort quand je dors au milieu de la jungle, c'est ma Kindle avec tous mes livres. Je sais que c'est un bon moment que je vais passer, je sais que je l'ai toujours sur moi, donc ça me rassure peu importe où je suis. Donc c'est vraiment les vacances mon moment préféré, c'est là où je peux vraiment lire beaucoup de livres. La preuve, je reviens d'une semaine de vacances, j'en ai lu 6, donc c'est vraiment les moment où je dévore les livres.
1: Est-ce que tu as quand même un lieu préféré pour lire, ou ça reste dans les voyages, donc c'est un peu mouvant?
2: Ouais, alors la plage du coup, et sinon quand je voyage pas et que j'ai pas la plage à proximité ou que le temps normand ne nous permet pas, c'est le canapé.
1: Très bon choix. Et comment tu les aimes, tes lectures, en 3 mots?
2: Alors, passionnante, faut que je rentre dedans assez rapidement pour pouvoir vraiment m'accrocher à la lecture, et du coup addictive, ce qui va avec. Et j'aime qu'elle me fasse voyager. Des fois quand je referme mon livre et que j'oublie totalement ce qu'il y a autour de moi, c'est que c'est une bonne lecture.
1: Maintenant c'est le moment comptabilité. Combien as-tu de livres dans ta bibliothèque et dans ta pile, si tu en as une?
2: Alors j'avais les questions en amont, heureusement, ce qui m'a permis de faire un petit état des lieux qui fait un peu mal. Alors moi, il faut savoir que je garde pas forcément tous mes livres. J'achète beaucoup d'occasions, et du coup soit je donne autour de moi, soit je les revends. Je suis pas forcément une collectionneuse, ça n'empêche que j'ai quand même 250 livres dans ma bibliothèque, dont la plupart que je n'ai même pas lus. Et ensuite je lis beaucoup en numérique, donc je n'ai pas compté pour le bien de tous les livres numériques, mais je pense qu'on va bien au-delà de 250.
1: Ça me choque pas non plus.
2: Ouais.
1: Heureusement qu'on a nos petites liseuses quand même. quel est ton auteur ou autrice coup de cœur et pourquoi ?
2: Alors, je lis beaucoup d'auteurs différents, de genres différents, mais il y a une autrice que j'aime particulièrement, c'est Melissa D'Acosta. J'ai lu tous ses romans, ils m'ont pas tous plu, mais je suis jamais vraiment très déçue de ce qu'elle écrit. Je trouve qu'elle écrit des romans très profonds, avec toujours un sujet très touchant, ou enfin voilà, quelque chose de particulier. Elle a notamment fait dernièrement un roman sur le cirque. Alors c'est vraiment pas un roman qui aurait pu me plaire, mais puisque c'est elle, je l'ai lu et j'ai bien fait parce que j'ai adoré. Et ce que j'aime le plus avec cette autrice, c'est qu'elle a une construction des personnages qui est toujours très très profonde. Elle décrit merveilleusement bien les émotions et c'est quelque chose que je retrouve pas toujours chez les autrices que j'ai l'habitude de lire, donc c'est pour ça que pour moi c'est celle qui est la numéro 1 dans mon cœur. Voilà, donc Melissa D'Acosta.
1: J'ai une question imprévue et personnelle, est-ce que tu as un mot préféré?
2: Oula non. Vacances.
1: Très bien.
2: Vacances.
4: Attends, parce que si tu poses cette question, c'est que tu en as un toi, Lise.
1: J'avais pas prévu le twist.
2: Voilà.
1: Il y a plein de mots que j'aime bien. J'aime bien les mots genre les mots qui font kayak, tu vois.
4: Ah, qui se lisent dans les deux sens.
2: Ouais.
1: Les palindromes.
2: Les palindromes. Palindromes. Palindrome.
4: Kayak. Ouais, il y en a pas 50.
1: Bob.
4: Voilà.
0: Le fait que tu te sois fait prendre à ton propre jeu, c'est super drôle. J'ai encore paniqué. Avant de conclure, Lise, tu vas nous parler d'un événement qui arrive très bientôt avec l'asso.
1: Oui, et si vous écoutez en live, je tiens à vous dire que vous tenez là une exclue parce que nous n'avons pas encore publié officiellement sur les internets. Donc déjà, bravo d'être là. Je pense que ça fait du bien à tout le monde de se sentir exceptionnel et vous êtes ce soir exceptionnel. Enfin même tous les soirs j'ai envie de dire, mais ça c'est un autre débat. Nous organisons avec Canliton une reading party. Une reading party, qu'est-ce que c'est ? C'est une fête où on lit, voilà, ça c'était la traduction. Vous avez peut-être vu passer sur les réseaux sociaux, c'est très perturbant, j'ai Alison qui rigole à côté de moi. Sur les réseaux sociaux, vous avez peut-être vu, ça s'est beaucoup fait à l'étranger, des moments où les gens se réunissent dans des cafés ou en extérieur, des grandes masses de gens qui se réunissent pour faire une activité de personnes introverties, à savoir lire. Bah, comme nous, c'est un petit peu ce qui nous définit également. On s'est dit, mais c'est trop bien comme idée. On a grave envie de lire avec des gens qui partagent la même chose que nous, mais avec qui, pendant une heure, on va juste faire notre petite activité pour se reposer un petit peu de la sociabilisation ambiante. Donc, on va faire ça le samedi 27 juin et le dimanche 28 juin. Alors, on a pris le parti de proposer deux reading parties un petit peu différentes. La première, le samedi, se tiendra dans un café, le café Botta à Caen, qui est ouvert il n'y a pas très longtemps. Donc, si vous avez envie d'aller goûter leur café ou leur goûter, bah, finalement, c'est l'occasion, quoi. Donc ce samedi il y aura une participation de 15 euros, qui inclura une boisson, une gourmandise et un livre offert par les éditions Milan qui sont partenaires de l'événement pour le samedi. Ça va être l'occasion du coup de présenter les romances Today, Tonight, Tomorrow de Rachel Lynn Solomon, je pense que ça se prononce comme ça parce qu'elle est anglo-saxonne. Oui. Merci beaucoup. Donc ça c'est son roman qui me semble était déjà sorti, donc il réédite à l'occasion de la sortie du coup du second, même s'il me semble que c'est dans le même univers mais ça ne se suit pas forcément nécessairement, qui s'appelle Past, Present, Future. Donc on va vous présenter les deux et vous proposer les deux. On aura également plein d'activités, des petits coloriages, bref des moments trop sympatoche. Le dimanche, ce sera sur la plus belle plage du Calvados, c'est ce que j'ai compris, la plage de Langrune. Voilà. Cette fois, on n'est pas en collaboration avec la maison d'édition, donc ce sera plus libre dans les lectures. Donc justement, si vous voulez nous partager vos lectures d'été, c'est juste le moment. Il y aura une participation de 5 euros parce qu'on va vous proposer des goûters offerts par les membres de l'association qui vont relever leurs petites manches et faire des gâteaux. Voilà, moi personnellement, je fais des cookies qui sont, à ce qui paraît, très très bons. Donc si vous voulez les goûter, c'est le moment. Si vous voulez juste manger une part de gâteau au chocolat, bah, il y en aura aussi. Donc venez. Donc voilà, là ce sera le moment animation, jeu, lecture à la plage et goûter. Donc pour répéter, samedi et dimanche 27 et 28 juin. On poste demain, donc on est quel jour demain? On est le 5 juin, vendredi 5 juin. Donc là, je parle pour les auditeurs du futur, parce que vous, sinon, vous savez quand est-ce qu'on est demain, mais ça, c'est une autre question. Donc, vendredi 5 juin, on poste sur les réseaux, et dimanche 7, on ouvre la billetterie. Donc voilà, on a hâte de vous voir.
0: Merci beaucoup Lise pour ce teasing. Et j'ai pas foiré ma dernière virgule et ça c'est beau. Alors, c'est difficile de se dire que la fin de cette saison arrive parce que, encore une fois, c'était l'avant-dernière émission, mais l'émission dans 15 jours, croyez-moi, va vous faire plaisir parce que ça va être une émission sur la cuisine dans les livres. Donc n'hésitez pas à nous suivre. En attendant, on espère qu'on vous fait plaisir, qu'on vous divertit et surtout qu'on allonge vos pales pour cet été, pour les vacances, ou pas pour ceux qui n'auront pas de vacances. En attendant, n'hésitez pas à venir nous partager vos lectures préférées pour l'été en story sur notre compte Insta, camp.ly.on. Merci à Célia, Cassandre, Lise et à notre super technicien sans qui rien ne serait possible, Alex, et à bientôt sur les ondes et en podcast.

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